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1: Le français est une langue désormais africaine.
2: Soignons-le.
1: Penser, parler, écrire sont trois processus différents qui n'obéissent pas aux mêmes lois. N'essayez donc pas de les faire coïncider. Il est vrai que nous ne nous sommes pas encore attaqués à l'anglomanie qui est en train d'élire domicile dans l'ensemble des classes sociales. Des gens pensent qu'ils deviennent plus spéciaux en mêlant des termes anglais dans leur parler français. Showbiz, prendre toast, aller au supermarket, descendre au cyber pour surfer, offrir un petit drink, mon job va bien, passer l'interview, le flirt des jeunes gens, se faire accompagner de son groom, se choisir a good fashion, boire des punch au club, to love pour moi, etc. Cela s'appelle snobisme, une attitude à vouloir se singulariser linguistiquement. Ces virus anglo-saxons et autres est en train de ronger petit à petit la belle langue de Voltaire. Et la construction, la syntaxe même, est fortement atteinte. Nous voulons attirer votre attention, chers locuteurs respectueux de notre langue. Rassurez-vous que vous utilisez un terme anglais où il n'y a pas d'équivalent français. Le danger commence quand on est submergé par les mots étrangers, au point de ne pouvoir maîtriser l'usage que nous en faisons. Ces mots anglais et d'autres que nous empruntons à des langues inconnues, dont la phonétique est laide, la syntaxe boiteuse et l'étymologie fausse, ont bel et bien leurs équivalents dans la langue où l'on s'exprime mieux, s'il faut parler comme Léopold Sédar Senghor. Le français n'est pas aussi pauvre pour crier au secours. Cette façon d'emprunter excessivement altère notre langue et en fait un jargon, un véritable sabir. Et voilà les dangers. S'il n'est pas mis un terme au déploiement de ces sabirs, nous allons droit vers la langue des djihadistes, des Boko Haram, des El-Shabaab, des ADF, de la LRA, Al-Qaïda MNLA, une langue qui n'exprime que la violence sans aucune marque de paix. Nous ne savons pas qui tire les dividendes de ces phénomènes linguistiques dont nous ignorons les conséquences immédiates et lointaines. De toute façon, une main noire est là. L'ennemi n'est plus loin, à en juger par les exactions innommables, jadis inconnues chez nous et dont nous sommes les témoins vivants. Synthétique et précise, cette émission est une tribune pour qui veut affiner son maniement français. Courage !

0: Une vague de manifestations xénophobes. Pour la première fois en près de 60 ans, une dirigeante tanzanienne est en Russie. Samia Suluhu Hassan en visite officielle à Saint-Pétersbourg pour renforcer les liens avec son allié. La présidente promet notamment une liaison aérienne directe entre Dar es Salaam et Moscou. La une, c'est aussi l'immunité du député Antoine Razouerson, levé à Madagascar. Il avait réclamé la destitution du colonel Ranjanirine. Le président de la refondation malgache qui lui est au Gabon. On décrypte les enjeux de cette visite. Et puis on est à La Réunion dans 10 minutes où le Sakifo met à l'honneur des artistes venus de toute la région. Des maisons incendiées, des violences verbales, physiques, des morts même. Les témoignages se suivent et se ressemblent en Afrique du Sud. Des hommes, des femmes, ciblés et violentés par des manifestants parce qu'ils sont étrangers. Une vague de manifestations xénophobes secoue la nation arc-en-ciel depuis des semaines. Résultat, plusieurs pays du continent rapatrient leurs ressortissants. C'était le cas du Ghana il y a quelques jours, suivi désormais par le Mozambique. Près de 600 Mozambicains ont ainsi traversé la frontière cette semaine et leurs récits font froid dans le dos. Reportage d'Orphe Lisboa au Mozambique avec Clotilde Hazard à Paris.
1: Ils avaient fait de l'Afrique du Sud leur nouvelle patrie. Certains y résident depuis des décennies, d'autres y sont nés. Aujourd'hui, ils sont forcés de fuir face aux violences xénophobes. Les immigrés sans papier ne sont pas les seuls concernés, souligne Silva Valoy, rentré au Mozambique avec un simple sac à dos.
2: Ils disent qu'ils sont contre les immigrés illégaux, mais j'ai un passeport valide ici avec moi.
1: D'autres décrivent la peur des derniers jours et la violence des manifestants anti-immigration qui les ont forcés à rejoindre le Mozambique pour sauver leur vie.
3: Ils disent qu'ils ne veulent plus d'étrangers, qu'on leur prend leurs emplois, ce genre de choses. Quand ils trouvent quelqu'un qui est étranger, ils le tuent, ils brûlent sa maison, ils pillent. Donc nous revenons sans rien, sans papier, ni rien.
1: Les autorités mozambicaines assurent que tout est mis en œuvre pour accueillir ces ressortissants dans les meilleures conditions possibles. Mais l'opposant Augusto Pelembe, présent sur place, dénonce les raisons qui ont poussé ces hommes et ces femmes à considérer l'Afrique du Sud comme un Eldorado.
4: Que faisons-nous depuis l'indépendance pour que nos jeunes aient de meilleures opportunités économiques? S'il y avait des emplois pour les jeunes dans notre pays, aucun Mozambicain ne préférerait aller souffrir en Afrique du Sud.
1: Selon les autorités mozambicaines, au moins 9 personnes ont perdu la vie dans les violences xénophobes en Afrique du Sud.
0: Et de leur côté, les autorités sud-africaines affirment que 2 Mozambicains sont morts lors d'attaques xénophobes sur leur territoire. Le Nigeria aussi a annoncé un plan de rapatriement à venir. 1 millier de personnes pourraient être concernées. Les autorités nigériennes ont commencé à recenser leurs ressortissants qui souhaitent quitter l'Afrique du Sud. Samia Suluhu Hassan en Russie, la dernière fois qu'un dirigeant tanzanien s'est rendu dans le pays, on parlait encore du RSS et Léonid Brejnev était aux commandes. Hier, c'est avec Vladimir Poutine que la présidente tanzanienne s'est entretenue, visite officielle avec en point d'orgue un discours à Saint-Pétersbourg à l'occasion d'un forum économique. Anis El-Jabri est notre envoyé spécial sur place.
5: Présidente de la République unie de Tanzanie, Samia Suluhu Hassan.
6: La présidente de la Tanzanie est applaudie lors d'un rendez-vous qui compte en Russie, le forum économique de Saint-Pétersbourg, signe que la dirigeante a toutes les attentions de Moscou. Samia Suluhu Hassan avait déjà reçu le numéro 2 de l'administration présidentielle Sergueï Kirienko début novembre dernier, soit quelques jours à peine après sa réélection entachée par des journées de violence. Des observateurs internationaux avaient jugé le scrutin frauduleux. Vladimir Poutine, lui, avait été l'un des premiers à appeler la présidente pour la féliciter. Le renforcement des liens bilatéraux se lie dans les échanges à Saint-Pétersbourg. Coopération dans l'exploitation minière, or, uranium, nickel notamment, l'agriculture aussi et le fret maritime entre les ports de Novorossiysk et de Dar es Salaam. Et premier effet concret annoncé par la présidente ce vendredi.
7: Notre compagnie nationale Air Tanzania va mettre en place des vols directs entre Dar es Salaam, Moscou et Zanzibar. Le premier vol est prévu le 2 juillet prochain. Notre objectif, c'est que le nombre de touristes russes en Tanzanie passe de 500 000 d'ici à 2030 pour atteindre 1 million très rapidement ensuite.
6: Le seul autre pays africain à avoir une desserte directe et très régulière avec la Russie est l'Éthiopie. Anissa El-Jabri, Saint-Pétersbourg, RFI.
0: Autre forum économique prévu dans les prochaines semaines à la fin du mois de juillet, le sommet des affaires États-Unis-Afrique à Maurice. Il a été reporté par le gouvernement mauricien sur fond d'inquiétudes liées à l'épidémie d'Ebola. Aucune nouvelle date n'a été annoncée. Figure du mouvement de la Gen Z, le voilà désormais menacé de poursuites judiciaires. La suite de ce journal à Madagascar, où Antoine Razouerson voit son immunité parlementaire levée. C'est ce député qui a saisi récemment la Haute Cour constitutionnelle pour réclamer la destitution du chef de l'État, Aurélie Couman.
8: La demande a été formulée par la garde des Sceaux, Fanir Souenarvou, le 4 juin. La ministre de la Justice évoque la participation présumée d'Antoine Razouerson à des activités de déstabilisation du régime. L'Assemblée nationale vient de lui donner satisfaction. Pour le député, le message est clair.
9: J'ai fait l'objet d'un contrôle fiscal soudain. J'ai été diffamé sur les réseaux sociaux. Le ministre de la Justice a même demandé la levée de mon immunité parlementaire afin de permettre mon arrestation, même si la loi interdit d'enlever l'immunité parlementaire pendant la session ordinaire de l'Assemblée nationale.
8: Antoine Razouerson est une figure du soulèvement de l'automne dernier qui avait conduit à la chute d'Anzrazuel. En mai dernier, il avait saisi la Haute Cour constitutionnelle pour demander la destitution du colonel Michael Randianirine, qui l'accusait de violation grave de la Constitution. La requête avait été déclarée irrecevable. Pour le député, l'enchaînement n'a rien d'un hasard.
9: La démocratie est vraiment très en danger à Madagascar. La liberté d'expression n'est pas respectée. Les institutions ne sont plus suffisamment préservées par leur indépendance.
8: Cette levée d'immunité intervient dans un contexte tendu autour des contre-pouvoirs. Fin mai, quatre juges de la Haute Cour constitutionnelle avaient déjà été visés par une demande de poursuite pénale après avoir donné leur accord pour la recevabilité de la requête du député aujourd'hui incriminé. Aurélie Couman, Antanan arrive, RFI.
0: Et alors que le bras de fer entre les pouvoirs exécutifs et judiciaires se poursuit sur la Grande Île, le colonel Randianirine est lui au Gabon. Le président de la refondation arrivé hier à Libreville pour s'entretenir avec son homologue Brice Clotaire-Oligui Nguema. Pour l'une de ses premières visites sur le continent, Michael Randianirine fait le choix d'un pays secoué lui aussi par un coup d'État il y a 3 ans et qui désormais est dirigé par un ancien militaire. Correspondance à Libreville, Yves-Laurent Gomin.
10: Dès son arrivée sous le perron du palais de la Rénovation, le président de la transition malgache a eu droit à des honneurs et à un défilé militaire. Une torche indigène faite à base de résine du célèbre bois de Koumé lui a été remise par des pygmées pour éclairer son chemin et ses actions. Les deux chefs d'État ont ensuite eu un tête-à-tête durant près d'une heure. Au terme de ce huis clos, le colonel Michael Randianirine a clairement affirmé être venu s'inspirer de la manière dont la transition gabonaise a été menée après le coup d'État qui a déposé le régime d'Ali Bongo.
11: Nous accueillons avec beaucoup d'intérêt la perspective d'échange entre nos équipes respectives afin de capitaliser les bonnes pratiques tirées des expériences gabonaises.
10: En réponse, Brice Clotaire-Oligui Nguema a promis tout le soutien du Gabon au peuple malgache.
12: J'ai témoigné de notre soutien à l'égard de Madagascar et je me ferai l'honneur de plaider en sa faveur auprès de la communauté internationale, compte tenu des nombreux défis dont la résolution est entravée par l'isolement diplomatique.
10: Le président malgache et sa délégation visiteront ce samedi plusieurs projets de développement réalisés par le pouvoir actuel. Yves-Laurent Goma, Libreville, RFI.
0: 4h39 à Libreville, 7h39 à Saint-Pierre, la Réunion où le Sakifo bat son plein. Festival de musique devenu incontournable dans l'océan Indien, l'occasion pour des artistes de toute la région de se produire sur scène entre pop sud-africaine, rap indien et maloya. Une mosaïque sonore à laquelle Encodeur Experiment participe aussi. Artiste malgache hors nom, il fait dialoguer la musique électronique avec la nature. Reportage José Marigno.
13: Les algorithmes prédisent nos goûts. Encodeur Experiment, lui, préfère écouter les sons de la nature.
14: Pour moi, les enregistrements de terrain, les sons, c'est des histoires. Ils ont des empreintes de lieux et de temps.
13: Encodeur Experiment, derrière ce nom de laboratoire, se cache Ansa Armalal, 34 ans, producteur malgache et alchimiste d'une électro-habitée. C'est comme si les ancêtres avaient trouvé refuge dans les circuits de ces synthétiseurs.
14: La Nounan, c'est un combat avec les zébus que j'ai repris pour faire la chanson La Nounan qui part de fait elle-même.
13: Depuis 2020, il a publié 8 EP, dont Origins. Puis, avec Spirits, il fait de Madagascar un vaste terrain d'exploration sonore.
14: Toute cette expérimentation fait qu'il y a un son unique aussi à ce que je fais, une musique électronique tellement malgache.
13: À l'heure où l'intelligence artificielle fabrique des chansons en série, Encodeur Experiment rappelle qu'un microphone, deux oreilles et un peu de curiosité restent des technologies de pointe. José Marinho, La Réunion, RFI.
0: La Réunion où le Sakifo se poursuit jusqu'à demain. Et ce soir, PLK, Bastère ou encore Mickey se produisent à Saint-Pierre. 3h41 en temps universel.
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0: Bienvenue si vous nous rejoignez dans un quart d'heure, dans 20 minutes même, un nouveau journal. D'ici là, quelles sont les économies les plus performantes du continent? Le magazine Jeune Afrique dresse son classement annuel. On est en ligne avec François Soudan dans quelques minutes. Retour au 18e siècle avec notre invité, l'universitaire Siddharth Kara. On évoque avec lui l'un des pires épisodes, l'un des plus cruels de la traite négrière. Et puis on est à Paris dans 10 minutes, où la cerise, la pièce de Tchekhov, se réinvente dans une nouvelle mise en scène. Mais d'abord, c'est une compétition que l'on vivra ensemble sur la Radio du Monde. J-5 avant le coup d'envoi de la Coupe du Monde de football. Jeudi prochain, l'Afrique du Sud affrontera le Mexique pour le match d'ouverture. D'ici là, on continue sur RFI, notre tour des sélections africaines qui vont traverser l'Atlantique. Ce matin, direction l'Égypte, 4e participation pour les Pharaons et une édition qui s'annonce d'ores et déjà historique, puisque cela pourrait bien être la dernière participation de Mo Salah, le géant du ballon rond égyptien. Reportage au Caire, Martin Dumas-Primbaud.
16: Sur les portants de ce petit magasin d'accessoires de foot au Caire, le rouge de la sélection nationale est omniprésent, comme le numéro 10 de Mohamed Salah, monstre sacré du ballon rond.
17: C'est la Coupe du Monde, un événement énorme qui n'arrive que tous les 4 ans. Donc forcément, tout le monde veut voir Mohamed Salah. C'est une icône. Il a accompli beaucoup de belles choses. Et c'est quelqu'un qui s'est construit tout seul. Toutes les générations, tous les jeunes rêvent de devenir comme lui.
16: Jour de match en ce chaud samedi de la fin avril, dans ce café populaire des ruelles de la capitale égyptienne, comme dans des centaines d'autres, on regarde jouer le héros national avec son équipe anglaise de Liverpool.
18: Aujourd'hui, Salah est la base de l'équipe nationale, le visage du groupe. Mais en tant que joueur, il ne joue pas avec l'Égypte comme il joue en Europe. Son niveau baisse, il en fait moins.
16: Attablé devant une chicha, Mohamed, la vingtaine, espère un numéro 10 au top de sa forme pour le choc qui attend l'Égypte face à la Belgique en ouverture de son tournoi.
18: Beaucoup d'Égyptiens pensent qu'avec la sélection, il ne donne pas 90% de son énergie, mais plutôt 50-60%, parce qu'il protège aussi sa carrière et ses réussites ailleurs, là où il évolue au plus haut niveau.
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5: Il est exactement pile 7h15 ici en ville de Butembo, c'est la même heure à Bounia, province de l'Ituri. Bienvenue et merci si vous nous rejoignez dans ce journal parlé en français.
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5: Et d'abord, les grands titres à la une ce matin, évaluation de l'ENAFEP 2026 en sous-division de Ouicham. Ici, 942 écoliers ont manqué aux épreuves faute de sécurité. De ce nombre, quelques dizaines seulement ont passé l'examen pendant un jour sur les deux et sont récupérables à la délibération, rassurent les responsables scolaires. Une menace à Def pèse sur plusieurs entités du groupement Bolema. Des tracts annonçant des attaques sur cette partie du secteur de Rwenzori y sont rapportés. La société civile locale alerte et demande aux services compétents de penser la prévention. Et la province de l'Ituri a un nouveau gouverneur militaire. Le général-major Kasongo Mulumba Batoka Gabi vient en remplacement du lieutenant-général Johnny Luboya Kashama. Voilà tout pour les titres. Rémi Asfataki est à la mise en onde. Et d'abord, ces informations pour commencer, ce sont les apprenants de l'école maternelle du complexe scolaire Agora qui ont découvert l'évolution de la communication. Ce vendredi 5 juin 2026, ils ont effectué une visite guidée dans les enceintes de la radio Moto Butembo Beni pour élargir leurs connaissances dans ce cadre. L'objectif était de palper du doigt la différence entre les moyens de communication traditionnels et modernes. Georges Makeo.
7: Au sujet de la communication traditionnelle, ils ont indiqué avoir appris que les sifflets, les tam-tams, les gestes étaient les principaux vecteurs des messages. Aussi, le langage gestuel et aujourd'hui principalement l'apanage des personnes sourdes et muettes. Les enfants de l'école maternelle du complexe scolaire Agora ont compris que le monde a radicalement changé. Pour ces tout petits, le constat est clair. Après avoir appris les moyens de communication modernes ARMBB, la communication ancienne était complexe et ardue par rapport aux outils instantanés des communications actuellement.

0: La directrice du complexe scolaire Agora s'est réjouie de cette immersion. Bien que les élèves maîtrisent la théorie apprise en classe, cette phase pratique a été indispensable pour consolider leurs connaissances, a affirmé Kavira Mahetera Anita.
1: À l'école, nous étudions les moyens de communication. Alors, nos enfants ne savent pas la radio, ils connaissent les postes récepteurs que nous utilisons à la maison. On a jugé mieux qu'on puisse les amener à la radio pour voir les éléments qu'on trouve à la radio. Pour les messages que je peux emporter aux parents, je demande aux parents qui se trouvent à Ngote, à Mutiri, à Malera, à Kakuba, à Samba, de nous envoyer les enfants l'année prochaine. Nous gardons les enfants de 3 ans, 4 et 5 ans.
0: L'école maternelle du complexe scolaire Agora est localisée sur l'île Ngote B du quartier Kimbulu, dont la commune de Boulengue.
2: Maombi Georges Makeo, je le disais en titre de cette édition, au moins 942 cas d'absence des écoliers ont été enregistrés aux épreuves de l'examen national des fins d'études primaires et NAFEP 2026 dans la sous-division de l'éducation nationale et nouvelle citoyenneté d'Oicham. Ces chiffres ont été livrés ce vendredi 5 juin 2026, dernier jour de l'examen par l'inspecteur des poules du primaire. Il explique cette situation, notamment par l'insécurité qui a provoqué les déplacements de plusieurs familles. Les centres des pensations de Mbaou et Oicham figurent parmi les plus touchés après la récente attaque attribuée aux ADF dans la région. Une correspondance de Sami Kita depuis Oicham.
3: C'est le Kambale Mukoko Majedeo, inspecteur chef des poules du primaire. Plus de 1000 cas d'absence ont été enregistrés lors de la première journée des épreuves dans l'ensemble des centres de la sous-division d'Oicha. Il attribue cette situation au déplacement des populations consécutifs à l'attaque d'Embaou ainsi qu'aux rumeurs sécuritaires qui ont circulé dans la commune d'Oicha. Toutefois, précise-t-il, une soixantaine d'écoliers absents les premiers jours ont finalement rejoint les centres de passation le deuxième jour. Au total, au moins 942 absences ont été enregistrées durant ces épreuves certificatives.
4: Les absents, nous en avons eu, et surtout que hier, au premier jour, ça a été vraiment une journée très problématique avec les secousses qui ont eu lieu à Oicha et à Mbaou. Il y a eu des absents qu'on a enregistrés hier. Plus de 1000 enfants que nous avons identifiés. Mais heureusement, au deuxième jour, il y a eu quelques enfants qui sont venus participer aux épreuves du deuxième jour et il y a une affaire de 60 enfants que nous avons reçu aujourd'hui pour participer à l'épreuve du deuxième jour pendant qu'ils étaient absents hier et y a fui vers Beni, y a fui trop loin là où ils ne pouvaient pas directement rentrer dans leur centre de passation.
3: L'inspecteur rassure cependant que le cas des candidats ayant manqué la première journée sera examiné par les comités sous-provincial lors des délibérations.
4: Le sort, nous allons nous asseoir à comité sous-provincial et puis on va siéger ce qu'on appelle conseil de délibération. C'est là que la décision va sortir pour décider sur leur sort. Mais sinon, à partir des points qu'ils ont eu au deuxième jour, le comité peut définir une modalité de libération de ces enfants. Donc il n'y a rien que ces enfants s'inquiètent parce que des cas pareils, il y a toujours eu ça. Parfois les enfants tombent malades pendant la passation. On sait toujours comment est-ce qu'on va résoudre de tels problèmes.
3: Au-delà des absences, Kambale Mukoko Majedeo indique par ailleurs que les épreuves se sont globalement déroulées dans le calme et sans incident majeur dans les 40 centres de passation que compte la sous-division d'Oicha. Sami Kita, Radio Mutu-Butembo Beni.
2: Et journée mondiale de l'environnement 2026, le gouverneur du Nord qui voit appel à une mobilisation collective pour le climat. À l'occasion de la journée mondiale de l'environnement des vendredi 5 juin 2026, le gouverneur du Nord qui voit lancer un appel pressant à la population pour son implication accrue dans la protection de l'environnement et la lutte contre les effets du changement climatique. Dans son message officiel, l'autorité provinciale a rappelé que le thème retenu cette année est maintenant pour le climat. Pour les chefs de l'exécutif du Nord qui vous, ce thème invite chacun à agir dans les délais et face aux menaces croissantes qui pèsent sur l'environnement. Le général-major Kakou Lesomo Evarista a averti que les changements climatiques affectent déjà les communautés à travers des phénomènes tels que la déforestation, les érosions des sols, la perte de la biodiversité et la dégradation des écosystèmes. Les gouverneurs du Nord Kivu ont insisté sur la nécessité de préserver les ressources naturelles, de protéger les forêts et la faune, ainsi que de promouvoir les pratiques respectueuses de l'environnement. Il a également encouragé la population à lutter contre la pollution, notamment celle liée aux déchets plastiques, et à participer aux initiatives de reboisement. Malgré les défis sécuritaires et humanitaires auxquels fait face la province du Nord Kivu, le chef de l'exécutif provincial a estimé que la protection de l'environnement demeure une priorité pour garantir un développement durable et un avenir meilleur aux générations futures. 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
5: Nos informations continuent.
2: La société civile de Kavikeremwenda Groumambo Bolema secteur Wentori alerte depuis jeudi 4 juin 2026 sur la découverte des tracts anonymes annonçant des attaques. D'après Kita Banamouer et Jean-Claude, président de cette structure citoyenne, ces messages attribués aux hommes assimilés à l'ADF ciblent plusieurs entités dont Mutanga, Bulongo, Kasindi et autres agglomérations. Kita Banamouer et Jean-Claude affirment que les autorités administratives et les services de sécurité sont déjà alertés quant à ces. Romilis Nzalumbo, correspondance.
6: Selon Kita Banamouer et Jean-Claude, acteurs de la société civile locale, les tracts retrouvés dans la zone citent notamment plusieurs entités comme cibles potentielles d'attaque ADF, notamment Mutuanga, Bulongo, Mwenda, Kasindi, Loselose et Kikingi.
7: Le contenu de ces tracts parle de l'attaque de quelques milliers qui sont dans le secteur Wenzori. Ils disent que Jambo Kongomani, bonjour les Congolais, nous préparons pour venir vous attaquer. Ils ont dit que le premier millier d'être attaqué, d'abord c'est Mwenda. Après Mwenda, c'est Mutuanga. Mutuanga, Bulongo, Kasindi, Loselose, Kikingi et ailleurs. C'est pourquoi vraiment nous devons être très vigilants.
6: Sur les tracts, on voit clairement le dessin d'une arme à feu et d'une machette, précise Kita Banamouer et Jean-Claude. Ce type de message, souvent utilisé par les ADF pour semer la terreur, est pris très au sérieux par la population.
7: Et sur ce tract-là, il y a des dessins, les dessins d'une arme, l'autre d'une machette. Ils disent qu'ils nous préparent pour venir nous attaquer à date du 15-7 juillet.
6: Dans les passés, les alertes similaires ont précédé des incursions meurtrières dans les secteurs. Face à cette menace, la société civile qui a vécu à Mwenda exhorte la population à redoubler de vigilance et à signaler tout mouvement suspect au service de sécurité. Romili Senzalumbo, Mutuanga, Radio Moto Butembo Beni.
2: Et autre chose, c'est un changement qui est opéré à la tête de la province de l'Ituri. Le général-major Kasongo Mulumba Batoka Gabi est nommé nouveau gouverneur militaire de la province. Il remplace le lieutenant-général Johnny Luboy Ankachama. La décision tombe alors que l'Ituri reste sous état de siège depuis 5 ans. Une mesure exceptionnelle maintenue face à l'insécurité et aux violences des groupes armés dans plusieurs parties de cette province. Le nouveau gouverneur hérite d'un dossier lourd: pacifier l'Ituri, sécuriser les axes routiers, protéger les civils et relancer l'administration. Son défi sera de poursuivre les opérations contre les ADF, Codeco et autres groupes armés qui sèment la terreur, surtout à Njugu, Irumu, Mambasa et Mahagi. Cette nomination intervient 5 ans après l'instauration de l'état de siège en mai 2021. Le débat sur son maintien ou sa levée est relancé à l'Assemblée nationale. Et au total, 10 personnes, parmi lesquelles des officiers de l'armée congolaise, comparaissent depuis jeudi 4 juin 2026 à Kinshasa devant la haute cour militaire. Parmi les 9 officiers des FARDC figurent Christian Chiwewe Sonkesa, ancien chef d'état-major général des forces armées de la République, et John Numbi, ancien inspecteur général des FARDC, alors que le 10e prévenu est un civil. Ceux-ci sont poursuivis pour complot, propagation de faux bruits, apologie du terrorisme, trahison, violation des consignes, désertion à l'étranger, détention illégale d'armes et incitation à commettre des actes contraires aux devoirs et à la discipline militaire. Ces prévenus sont accusés d'avoir fomenté un complot dans le but d'échanger par les armes et les régimes constitutionnels en RDC, selon l'extrait des rôles lu par la greffière au cours de l'audience de ce jeudi. L'ancien chef d'état-major général des FARDC, Chiwewe, est également poursuivi pour avoir détenu illégalement dans sa résidence de la Gombe un arsenal de guerre, notamment 92 Kalachnikov, 12 RPG 7 et des milliers de munitions saisies le 9 juillet 2025. Cependant, le général de l'armée John Numbi, ancien inspecteur des FRDC, Pascal Nyembo Muyumba, ancien directeur général du centre d'expertise, d'évaluation et certification des substances minérales, et le général de brigade John Chinyabouma Kamukinde n'était pas présent à cette première audience qui a consisté à l'identification des prévenus car étant en fuite. Ils sont donc poursuivis par défaut, a déclaré le lieutenant général Lucien René Likulia Bakumi, auditeur général des FRDC. La prochaine audience a été renvoyée à 3 semaines, soit au jeudi 25 juin 2026. Ce nouveau procès vient allonger la liste des affaires judiciaires impliquant les hauts gradés et officiers généraux de l'armée congolaise. Dans ce contexte marqué par l'agression rwandaise via les M23 AFC à l'est du pays, parmi les griefs dans ces dossiers, la trahison, les complots, l'exécution des ordres illégaux. Juste une courte pause et ensuite on va parler sport.
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2: On parle sport dans ce journal. La 10e journée du championnat national division 1 dans sa phase de play-off. C'est samedi 6 juin 2026 au stade Tata Raphaël. Les FC Les Aigles du Congo va faire face à l'AS Vita Club tous de Kinshasa. Par ailleurs, au stade Kibasa Maliba, l'AS Simba de Kolwezi va jouer les FC Saint-Éloi Lupopo de Lubumbashi. Dimanche 7 juin, les cercles sportifs Don Bosco de Lubumbashi et Céleste de Mbandaka vont jouer au stade de Tupisa Mazembe de Lubumbashi, alors que l'AS Maniema Union va être l'hôte de Tupisa Mazembe en second match. Et les Léopards de la République démocratique du Congo doivent croiser le mardi 9 juin le Chili pour les comptes de leur deuxième dernier match de préparation. La rencontre était prévue à Marbella en Espagne, mais il y a quelques jours, un maire espagnol a interdit la tenue de cette explication dans un décret pour des raisons sanitaires. Le nouvel endroit de la tenue de ce match n'est pas encore déterminé. Du côté congolais, OCV rassura et que les dispositions sont prises pour que ce match se dispute dans de meilleures conditions possibles. Pour rappel, cette mesure a été prise pour des raisons claires de sécurité sanitaire, pour le fait que ce match va attirer énormément de monde et qu'il est à risque pour la population locale. Le maire de la Linéa, commune andalouse de 65 000 habitants proche de Gibraltar, a justifié sa décision par prudence sanitaire, suivant les recommandations du service de santé du gouvernement régional. Pile 7h30 ici, dans les studios de la radio Montobutembo Beni, c'est la fin de ce journal. Merci donc à vous toutes et à vous tous de l'avoir écouté. Merci à Rémi Asfata qui l'a mise en onde. Je suis Philippe Makomera, j'étais à la présentation. Très bonne suite des programmes de Radio Montobutembo Beni, programme disponible sur notre site internet www.radiomoto.net.
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4: Bienvenue sur votre radio chrétienne si vous nous rejoignez. Dans une demi-heure, nous écouterons Orient Extrême, votre émission sur l'actualité de l'Église en Asie. Mais pour le moment, écoutons le magazine de Radio Vatican Afrique.
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6: Amis auditeurs, bienvenue à l'écoute de ce programme. Face à ceux qui déshumanisent, témoignez de l'humanisme chrétien. Le pape l'a affirmé lors de l'audience qu'il a accordée dans la matinée de vendredi 5 juin aux jeunes membres des associations étudiantes catholiques allemandes réunies pour la Kastelversammlung, une conférence conjointe organisée pour la première fois hors de l'Allemagne. Léon XIV leur a rappelé que la mission culturelle des chrétiens consiste à orienter la société et l'histoire vers une vie centrée sur Dieu. Nous parlerons aussi des attentes de l'Église au moment où le pape débute samedi 6 juin le quatrième voyage apostolique de son pontificat en Espagne. L'actualité politique et sociale sur le continent africain concerne le Nigeria et la Guinée-Bissau, entre autres. Nous bouclerons cette émission avec les brèves de l'actualité internationale de la semaine. Bienvenue encore une fois à l'écoute de ce programme que nous commençons avec l'actualité de l'Église.
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6: S'adressant à plus d'un millier de participants à la conférence commune des associations étudiantes catholiques allemandes, Léon XIV a salué leur décision de venir à Rome au siège de Saint-Pierre, motivé par la foi, le lien de la communion des disciples de Jésus et par les activités culturelles, tout en leur rappelant les quatre principes fondamentaux de leur association, à savoir religio scientia, amicitia et patria. Le successeur de Pierre a précisé que, face au despotisme et aux idéologies du passé, la foi catholique n'a jamais été un simple vernis ou une étiquette, mais bien un mode de vie à partager dans les milieux universitaires et professionnels. Il a ensuite souhaité que, tel un levain évangélique, la fraternité continue de grandir dans les contextes scientifiques et politiques ainsi que dans divers cercles universitaires, professionnels et sociaux. Cette dimension communautaire profite à toute l'Europe et non seulement à l'Allemagne, a reconnu le pape, les invitant à ajouter à cette centralité géographique, à la centralité culturelle de la personne humaine, créature de Dieu et architecte de sa propre vie. Face aux défis de la révolution technologique, a poursuivi le Saint-Père, vous devriez accorder une attention particulière à l'étude et à la promotion de notre humanité commune. Dans la matinée de vendredi 5 juin, le Saint-Père a également reçu en audience le directeur général de l'Organisation des Nations Unies pour l'éducation, la science et la culture, Khaled Ahmed El Enani Ali Ez, qui, à son tour, accueillera Léon XIV dans le cadre de son voyage apostolique en France. Le directeur général de l'UNESCO a ensuite rencontré le cardinal Pietro Parolin, secrétaire d'État du Saint-Siège, accompagné de Mgr Paul-Richard Gallagher, secrétaire pour les relations avec les États et les organisations internationales. Lors des entretiens à la secrétairie d'État, la nécessité de promouvoir le développement intégral de la personne à travers l'éducation a été soulignée, ainsi que les opportunités et les défis posés par l'intelligence artificielle. Le cardinal Claudio Guggerotti, préfet du dicastère pour les églises orientales, a entamé mardi 2 juin une visite pastorale de plus de 10 jours en Éthiopie afin de rencontrer, soutenir et encourager l'église catholique éthiopienne, une église métropolitaine sui iuris de rite alexandrin. Parti de Rome dans la soirée du lundi 1er juin, le cardinal Guggerotti est arrivé à Addis Abeba mardi. Il a été accueilli par le cardinal Bernaneyesus Demereu Surafiel, archevêque d'Addis Abeba et autorité suprême de l'Église catholique éthiopienne, ainsi que par le nonce apostolique à Addis Abeba mardi. Il a été accueilli par le cardinal Bernaneyesus Demereu Surafiel, archevêque d'Addis Abeba et autorité suprême de l'Église catholique éthiopienne, ainsi que par le nonce apostolique en Éthiopie, Mgr Brian Ngozi

0: 1972 à 2000. L'une des étapes majeures du programme a été le colloque tenu le jeudi 4 juin sur les initiatives pastorales de Mgr Sastre. Les détails avec Juste Halanon.
1: Décolonisation, culture, développement et évangélisation de l'Afrique, contribution de Mgr Robert Sastre, tel est le thème de ces assises initiées par Mgr Kofi Roger Anoumou, évêque de Lokossa. Le voici qui présente quelques marques pastorales de son prédécesseur célébré.
2: Mgr Sastre apparaît comme l'une des figures marquantes de l'Église du Bénin au XXe siècle. Pasteur, éducateur, bâtisseur, homme de dialogue et de conviction. Il a cherché sans relâche à articuler foi chrétienne, promotion humaine et responsabilité historique. Son héritage déborde largement les frontières ecclésiales pour rejoindre les domaines de la culture, de l'éducation, du développement et de la réflexion sur l'avenir de l'Afrique.
1: À l'issue de ces assises, le diocèse espère une redynamisation de la vie chrétienne. Père René Agbavon, vicaire général.
3: Le diocèse de Lokossa attend un sursaut de la vie chrétienne à partir de ce que Mgr Robert Sastre a vécu parmi nous et nous a inculqué. Nous avons vu à travers les différentes interventions, les différentes conférences et autres que Mgr Sastre était en avance sur le temps. Il a sorti des idées que même des synodes ont reprises après. Donc, il faudra pas qu'on laisse tout ça caché quelque part.
1: Lokossa, Juste Renom pour Radio Vatican.
0: Le pape Léon XIV effectue le quatrième voyage apostolique de son pontificat du 6 au 12 juin en Espagne. Pour le père Togla Renaud Adjao, jésuite béninois, actuellement en mission d'études à Barcelone, ce voyage constitue bien plus qu'un simple déplacement officiel. C'est l'avenue du successeur de Pierre pour confirmer dans la foi, proclamer l'évangile et renforcer la communion ecclésiale. Il s'agit d'un appel qui reprend la devise même du voyage, « Lever les yeux vers Dieu, vers les autres et vers les défis de notre temps ». On l'écoute.
4: Cette visite arrive dans un contexte assez particulier parce que l'Église en Espagne reste profondément enracinée dans l'histoire. Justement, dans ce contexte, on peut dire que la devise de cette visite, Alzad la mirada, lever le regard, prend tout son sens parce qu'elle renvoie l'évangile de Jean, Jean 4, 35, où Jésus invite ses disciples à lever les yeux et à regarder les champs déjà prêts pour la moisson. Ce n'est pas un simple slogan, c'est un véritable appel évangélique à discerner ce que Dieu fait déjà, même dans une société sécularisée. Donc à travers cette visite, c'est l'Église universelle qui vient encourager les catholiques d'Espagne et les rappeler à leur mission. Celle de suivre le Christ, annoncer l'Évangile et servir les frères. Et le programme lui-même le montre. Eucharistie, charité, jeunes, migrants, pauvres, société civile. Le voyage dit que la foi ne peut pas rester seulement liturgique ou culturelle. Elle doit devenir également proximité, service et fraternité.
5: Le pape vient-il uniquement parler aux catholiques?
4: Pour les non-croyants, cette visite peut être reçue comme la rencontre avec une grande parole humaine, morale et sociale. Et même lorsqu'on ne partage pas la foi catholique, la figure du pape demeure une voix qui parle à la conscience du monde. Et en ce sens, le voyage touche des questions qui concernent tout le monde. La paix, la dignité humaine, la migration, la pauvreté, la solitude, la prison, la jeunesse, la cohésion sociale et le bien commun. Ce sont des questions fondamentalement humaines. En bref, pour les non-croyants, cette visite peut donc être une occasion d'entendre une parole qui ne cherche pas d'abord à s'imposer, mais à éveiller. Que faisons-nous des plus fragiles? Quelle place donnons-nous aux migrants? Comment reconstruire le lien social? Comment éviter qu'une société prospère laisse sur le bord du chemin ceux qui souffrent le plus?
5: Spécifiquement pour les jeunes espagnols, que représente ce voyage apostolique?
4: Pour les jeunes, ce voyage représente d'abord une possibilité de rencontre. Une rencontre de ce type peut ouvrir un espace de prière, d'écoute et peut-être de redécouverte intérieure. Le programme prévoit une prière avec les jeunes à Madrid et une autre vigile de prière à Barcelone. Ce sont des moments importants parce qu'ils donnent aux jeunes une place visible dans le voyage. Et la devise, Alzad la mirada, leur parle particulièrement. Pour des jeunes souvent confrontés à l'incertitude, à la solitude, à la pression de l'avenir ou parfois au découragement.

0: Je crois que cette parole est très accueillante. Ne restez pas enfermé dans la peur. Votre vie peut porter du fruit. Il faut souligner aussi l'état de Montera en Catalogne, parce que près de 800 élèves de la Fondation Escola Cristiana de Catalogne doivent monter à l'abbaye pour prier avec le pape. Pour les jeunes, ce voyage peut être donc un appel à ne pas être spectateur.
1: Quel message le pape veut-il adresser aujourd'hui à l'Espagne?
0: À partir de la devise et du programme officiel, on peut cependant discerner quelques lignes de messages possibles. Je dirais, le premier pourrait être un appel à relever le regard dans une Espagne paradoxale. Et donc, le pape pourrait rappeler qu'une société ne se mesure pas seulement à ses résultats visibles, mais à la manière dont vivent ses familles, ses jeunes, ses travailleurs, ses personnes âgées, ses pauvres et ses migrants. Et la question migratoire pourrait être centrale parce que l'Espagne a engagé un processus de régularisation d'environ 500 000 migrants. Cela montre que la migration touche à la dignité humaine, mais aussi au travail, à l'intégration, au vieillissement de la population et à l'avenir du pays. Les étapes aux Canaries donneront un visage concret à des hommes et à des femmes. Et le deuxième message pourrait concerner l'Église elle-même, parce que l'Espagne reste marquée par une forte mémoire catholique, mais vit une sécularisation profonde. Il y a aussi une mémoire historique complexe, la guerre civile, le temps de la dictature, les divisions idéologiques. Il faut reconnaître que certaines blessures demeurent. Le pape pourrait offrir une parole évangélique de réconciliation et de consolation, regarder le passé avec vérité et humilité. Et un troisième message pourrait être celui de la paix. Dans un monde marqué par les guerres et les tensions, le pape pourrait continuer d'inviter à sortir de la logique de l'affrontement. Et enfin, le voyage portera sans doute un message de charité concrète. L'Eucharistie tourne le regard vers Dieu et la charité, en résumé, le pape pourrait dire à l'Espagne, levez le regard vers Dieu, mais ne fermez pas les yeux sur les pauvres, les migrants, les jeunes, les prisonniers, les familles fragiles.
2: Le père Toglar Eno Ajao, jésuite béninois, actuellement en mission d'études à Barcelone, en Espagne, propos recueillis par Augustine Asta.
1: Dans quelques instants, l'actualité sociopolitique.
2: Le Nigeria a entamé une opération de recensement et de sélection de ses ressortissants souhaitant rentrer volontairement d'Afrique du Sud dans un contexte de tension croissante visant les immigrés dans ce pays. Toujours au Nigeria, au moins 3 soldats ont été tués lors d'un raid mené par des djihadistes affiliés à l'État islamique dans l'État de Borno, dans le nord-est du pays. La première attaque djihadiste depuis l'élimination de la personne considérée comme le numéro 2 de l'État islamique mi-mai au Nigeria. Quelque 49 ressortissants nigériens sont morts de soif dans le désert, dans la zone frontalière entre l'Algérie, le Niger et le Mali, après la panne du camion qui les transportait. Les 49 personnes ont trouvé la mort dans une zone reculée située à plus de 80 km à l'ouest d'Assamaka, a indiqué le gouvernorat d'Agadez qui administre cette zone, précisant que les voyageurs rentraient du Mali pour célébrer la fête de l'Aïd. Par ailleurs, le gouvernement malien a annoncé jeudi offrir une récompense de 2 milliards de francs CFA à toute personne qui fournira des informations permettant l'arrestation ou la neutralisation d'Iyad Ag Ghali, chef du JNIM, la branche sahélienne d'Al-Qaïda. Un opposant de Guinée-Bissau, Domingos Simoes Pereira, a été à nouveau entendu jeudi par un tribunal militaire pour son implication présumée dans plusieurs tentatives de coup d'État et a été maintenu en résidence surveillée. En Guinée, le parti du président Mamadi Doumbouya a remporté une écrasante victoire aux élections législatives et municipales de dimanche, selon les résultats provisoires annoncés dans la nuit de jeudi à vendredi par la Direction générale des élections. Le mouvement Génération pour la modernité et le développement a remporté l'essentiel des sièges sur les 147 de la prochaine Assemblée nationale et dans les conseils communaux. Terminons cette émission avec l'actualité internationale de la semaine présentée par Fabrice Baguendekere.
3: Ouvrons cette synthèse de l'actualité internationale de la semaine par les derniers développements dans les conflits israélo-libanais. L'armée israélienne a annoncé qu'elle allait attaquer le Hezbollah dans 3 localités au nord du fleuve Litanie, à une 40aine de kilomètres de la frontière, ordonnant la population d'évacuer, tandis que le mouvement pro-iranien avait rejeté jeudi un accord de cessez-le-feu, annoncé la veille à Washington après des négociations entre le Liban et Israël, réclamant un retrait total des forces israéliennes qui occupent une partie du sud du pays. Et concernant l'autre côté du front israélien en Palestine, l'ambassadeur palestinien à l'ONU, entouré par ses homologues des pays arabes et musulmans, a appelé jeudi Donald Trump à faire pression sur Israël pour empêcher l'annexion accélérée des territoires palestiniens. Nous avons besoin que d'autres, y compris l'administration américaine, empêchent Israël de continuer à faire ce qu'il nous a fait à tous, a déclaré Riyad Mansour à la presse, appelant également les conseils de sécurité de l'ONU à agir. Et concernant l'autre grand jalon de conflit Iran-États-Unis, dans un entretien au site du New York Post, le président américain a déclaré mercredi qu'il aimerait rencontrer Mojtaba Khamenei au moment où les pourparlers entre Téhéran et Washington pour mettre durablement fin à la guerre au Moyen-Orient piétine. Néanmoins, dans une interview télévisée diffusée jeudi, le chef de la diplomatie iranienne Abbas Araghchi a écarté toute possibilité de rencontre suggérée par le président américain. Après 40 jours de bombardements, un fragile cessez-le-feu est entré en vigueur le 8 avril entre l'Iran et les États-Unis, mais les deux belligérants s'accusent régulièrement de violer la trêve après de nouveaux tirs cette semaine dans le stratégique détroit d'Hormuz. Enfin, concernant les conflits russo-ukrainiens, au moins 4 personnes ont été tuées vendredi matin dans une frappe russe sur une entreprise fabriquant des produits laitiers pour enfants près de Kiev, ont annoncé les autorités régionales après des bombardements qui ont déjà fait 3 autres morts au cours de la nuit à travers le pays. Du côté russe, le ministère de la Défense a indiqué avoir abattu 123 drones ukrainiens, y compris au-dessus de la région de Moscou, mais pas dans celle de Saint-Pétersbourg, où se déroulent les forums économiques. Ces bombardements interviennent alors que le président ukrainien Volodymyr Zelensky a proposé une rencontre directe à son homologue russe Vladimir Poutine, assurant que l'Ukraine était prête à un cessez-le-feu complet pour la durée des négociations afin de trouver une issue diplomatique aux plus de 4 ans de guerre. Et on reste en Russie où le président Vladimir Poutine devait prendre la parole vendredi à Saint-Pétersbourg lors d'un important forum d'investissement rassemblant responsables russes et étrangers au moment où les craintes se font grandissantes sur une stagnation de l'économie russe. Le forum économique international de Saint-Pétersbourg est devenu une illustration de la nouvelle place de la Russie dans le monde. Les invités viennent désormais de Chine, d'Arabie Saoudite, d'Afrique et d'Amérique, tandis que les Européens se font plus rares. Et pour conclure, le dirigeant chinois Xi Jinping se rendra en Corée du Nord lundi et mardi. Sa première visite depuis 2019 dans ce pays allié, ont annoncé vendredi les médias d'État chinois. Ce voyage sera également la première visite officielle à l'étranger cette année de Xi Jinping, qui a reçu à Pékin de nombreux dirigeants du premier rang comme Donald Trump, Vladimir Poutine ou encore Emmanuel Macron.
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2: Chers amis, c'est la fin de ce programme que Marie-Josée Mwando-Boabualo a eu le plaisir de vous présenter. Au revoir et à très bientôt à l'écoute de nos prochaines éditions. Laudetur Jesus Christus.

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1: Par l'art, les sens, loin d'apesantir l'âme et de la clouer au sol, lui servent d'aile, au contraire pour s'élever, des petitesses et des mesquineries passagères, vers l'éternel, vers le vrai, vers le beau, vers le seul vrai bien, vers le seul centre où se fait l'union et où se réalise l'unité, vers Dieu. Amis auditeurs, bonjour. Ces mots de Pie XII nous rappellent que le Saint-Siège a toujours été très attentif à l'expression artistique, liant toujours foi et beauté. Le thème de la beauté est particulièrement approprié pour un discours sur l'art. Il a déjà affleuré dans le regard satisfait de Dieu devant la création. En remarquant que ce qu'il avait créé était bon, Dieu vit aussi que c'était beau. C'est pourquoi nous allons parler d'art aujourd'hui. Amis auditeurs, vous êtes bien sûr Orient Extrême, l'émission d'émissions étrangères de Paris qui vous plonge au cœur de l'Asie sur RCF Notre-Dame. Nous allons parler d'une exposition artistique et je reçois aujourd'hui non pas un, non pas deux, mais trois invités. Et je me tourne tout d'abord vers la responsable et l'organisatrice de cette exposition dénommée « Cieux Nouveaux, Terre Nouvelle » qui se déroule aux Missions étrangères de Paris depuis le 22 mai. Bonjour Azénor Chalmel.
2: Bonjour Joseph.
1: Alors cette première question pour vous Azénor, pourquoi une exposition sur ce thème si mystérieux, « Cieux Nouveaux, Terre Nouvelle » ?
2: Nous avons choisi ce thème qui est inspiré de différents passages bibliques qui évoquent la création d'un nouveau monde, notamment Isaïe 65:17. Voici que je crée de nouveaux cieux et une nouvelle terre, et l'on ne se remémorera pas les choses précédentes. L'idée de cette exposition est donc de proposer une interprétation autour de ces différents passages bibliques, mais pas forcément une interprétation et une réflexion que pourrait avoir un théologien, un prêtre ou un missionnaire, mais plutôt celle d'artistes, notamment parce que les artistes sont des créateurs et ils sont donc très bien placés pour proposer une réflexion autour de la création et de l'avenir du monde.
1: C'est une magnifique transition puisque justement nous avons un artiste parmi nous. Bonjour Jun Sukmo.
3: Bonjour.
1: Est-ce que vous pouvez nous présenter votre parcours, ce qui vous a conduit à exprimer votre vision du monde à travers l'art ?
3: Bonjour, je suis Jun Sukmo, sculpteur basé entre Paris et Séoul. Après des études de sculpture en Corée, j'ai poursuivi en master puis en doctorat en art plastique à l'Université Paris Panthéon-Sorbonne. Aujourd'hui, je travaille à la fois avec la sculpture physique et la sculpture numérique. À travers mes œuvres, je m'intéresse aux frontières entre moi et les autres, ainsi qu'à la manière dont différentes existences peuvent coexister.
1: Et ma troisième invitée est une artiste. Bonjour Sujing.
4: Bonjour Joseph.
1: Alors Sujing, cette même question pour vous. Est-ce que vous pouvez nous présenter votre parcours et puis ce qui vous a conduit à ce monde de l'art, à en faire votre travail ?
4: Ah oui, bon, moi je m'appelle Sujing. C'est mon 11e année arrivée en France. Je suis née à Wuhan, Mongolie intérieure de la Chine, tout en nord. Et j'ai passé mes études au Beaux-Arts de Rennes pendant 5 ans. Et je repris mes études psychosociaux à Paris 7. Maintenant, je suis doctorat de recherche-création à Sergy. Et Beaux-Arts de Sergy, c'est une doctorat par le projet. Et mon travail de recherche porte sur la trajectoire et la reconstitution identitaire des jeunes artistes chinois en France. C'est mon recherche de la thèse. Et l'art, la création, c'est toujours été une manière de me reconstituer. Je m'intéresse beaucoup à ce que les autres pensent. Plus concrètement, l'art m'a donné une légitimité de faire des choses que je n'ose pas le faire auparavant, pour affronter les questions par rapport à l'identité, la famille, la migration et aussi la relation entre individu et la société.
1: Nous avons donc la chance d'avoir deux artistes qui participent à cette exposition sur ce monde nouveau. Zénor, vous avez donc centré l'exposition sur ce thème, un monde nouveau. Pourquoi un tel sujet ?
2: Pourquoi ce sujet ? Pour différentes raisons. Déjà, c'est un thème qu'il est intéressant de traiter à travers l'art contemporain, parce que ça ouvre la réflexion sur l'avenir. C'est aussi un thème qui pouvait trouver un écho très intéressant aux missions étrangères, puisque donc, c'est une société de prêtres missionnaires donc, qui sont appelés à annoncer la bonne nouvelle à travers le monde. Et donc, cette question du monde nouveau à venir est assez centrale. Et on voulait que cette exposition se fasse l'écho, mais à travers un point de vue différent, et donc donner la parole aux artistes pour leur proposer d'interpréter, de révéler leur vision singulière de cette prophétie.
1: Vous avez fait appel à des artistes asiatiques. Pourquoi avoir choisi précisément cette dimension peut-être orientale que l'on a à travers tous ces artistes asiatiques qui sont venus ? Est-ce qu'ils ont quelque chose à donner, à voir de ce monde nouveau ?
2: Alors déjà tout simplement parce que c'est vrai que ça fait partie de l'identité des MEP. C'est intéressant d'avoir, donc d'un côté on a le point de vue des missionnaires qui partent en Asie et d'avoir en quelque sorte en réponse le point de vue d'artistes asiatiques qui eux sont installés en France. Au-delà de la vision biblique du thème, on peut aussi voir quelque chose de beaucoup plus concret, c'est-à-dire tout simplement dans ce monde actuel, le fait de se déplacer, d'aller ailleurs, une autre partie de la Terre, sous un autre ciel, et c'est une expérience qu'ils partagent.
1: Magnifique, tout à fait, et ça me permet de rebondir vers vous, John Sukmo. Vous êtes donc sculpteur, c'est ce que vous nous avez expliqué dans votre présentation. Qu'est-ce qui vous inspire quand vous vous projetez au début d'une nouvelle sculpture ?
3: Mes inspirations viennent souvent des choses très simples du quotidien, des formes, des espaces, de la lumière ou des mouvements. Comme mon travail est lié à l'espace en trois dimensions, j'observe beaucoup à ce qui m'entoure. Je suis aussi inspiré par les relations humaines. Les expériences que nous partageons avec les autres deviennent souvent un point de départ pour mes créations.
1: Et vous, Sujing, quelles sont vos inspirations ? Vous avez notamment une histoire personnelle qui, je crois, influence beaucoup ce que vous proposez à travers vos créations.
4: Oh oui, bah, ma quotidienne, c'est mon terrain de ressources. Et c'est aussi les questions importantes dans ma thèse. Je pense que pour moi, le jour que je n'arrive pas à créer, c'est le moment que je suis vraiment libre. Et mes inspirations viennent souvent de choses qui me font peur. C'est un travail psychique et les blessures liées à mon parcours.
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1: Madame, Messieurs, bonjour, merci de suivre ce bulletin d'information. Aujourd'hui, nous sommes samedi 6 juin 2026. Au moins 942 cas d'absence d'écoliers ont été enregistrés aux épreuves de l'examen national des fins d'études primaires ENAFEP 2026 dans la sous-division de l'éducation nationale et nouvelle citoyenneté d'Ouïcha. Ces chiffres ont été livrés ce vendredi 5 juin dernier, jour dernier de l'examen par l'inspecteur chef des poules du primaire. Il explique cette situation notamment par la sécurité qui a provoqué les déplacements de plusieurs familles. Les centres de passation des Mbaou et d'Ouïcha figurent parmi les plus touchés après la récente attaque attribuée aux ADF dans la région. Nous en parlons avec Sami Kita.
2: C'est le Kambale Mukoko Majedeo, inspecteur chef des poules du primaire. Plus de 1000 cas d'absence ont été enregistrés lors de la première journée des épreuves dans l'ensemble des centres de la sous-division d'Ouïcha. Il attribue cette situation au déplacement des populations consécutifs à l'attaque d'Embaou ainsi qu'aux rumeurs sécuritaires qui ont circulé dans la commune d'Ouïcha. Toutefois, précise-t-il, une soixantaine d'écoliers absents les premiers jours ont finalement rejoint les centres de passation le deuxième jour. Au total, au moins 942 absences ont été enregistrées durant ces épreuves certificatives.
3: Les absents, nous en avons eu et surtout que hier, au premier jour, ça a été vraiment une journée très problématique avec les secousses qui ont eu lieu à Ouïcha et à Mbaou. Il y a eu des absents qu'on a enregistrés. Plus de 1000 enfants que nous avons identifiés. Mais heureusement, au deuxième jour, il y a eu quelques enfants qui sont venus participer aux épreuves du deuxième jour et il y a une affaire de 60 enfants que nous avons reçu aujourd'hui pour participer à l'épreuve du deuxième jour pendant qu'ils étaient absents hier. Et il y a fui vers Beni, il y a fui trop loin là où ils ne pouvaient pas directement rentrer dans leur centre de passation.
2: L'inspecteur rassure cependant que le cas des candidats ayant manqué la première journée sera examiné par les comités sous-provincial lors des délibérations.
3: Le sort, nous allons nous asseoir à comité sous-provincial et puis on va siéger ce qu'on appelle conseil de délibération. C'est là que la décision va sortir pour décider sur leur sort. Mais sinon, à partir des points qu'ils ont eu au deuxième jour, le comité peut définir une modalité de libération de ces enfants. Donc il n'y a rien que ces enfants s'inquiètent parce que des cas pareils, il y a toujours eu ça. Parfois les enfants tombent malades pendant la passation. On sait toujours comment est-ce qu'on va résoudre de tels problèmes.
2: Au-delà des absences, Kambale Mukoko Majedeo indique par ailleurs que les épreuves se sont globalement déroulées dans le calme et sans incident majeur dans les 40 centres de passation que compte la sous-division d'Ouïcha. Sami Kita, Radio Moto Butembo Beni.
1: Et puis, la société civile de Kiavikere Mwenda, groupement Bolema, secteur de Rwenzori, à territoire de Beni, alerte depuis jeudi sur la découverte des tracts anonymes annonçant des attaques d'après Kitsanamu Banamuhere et Jean-Claude, président de cette structure citoyenne. Ce message attribué aux hommes assimilés à l'Alliance démocratique Forces, EDF, cible plusieurs entités dont Mutwanga, Bulongo et Kasindi et d'autres agglomérations. Kitsa Banamuhere et Jean Claude affirme que les autorités administratives et les services de sécurité sont déjà alertés quant à ça. Nous en parlons avec Romulus Nsalumbo.
4: Selon Kitsa Banamuhere et Jean-Claude, acteur de la société civile locale, les tracts retrouvés dans la zone citent notamment plusieurs entités comme cibles potentielles d'attaque ADF, notamment Mutwanga, Bulongo, Mwenda, Kasindi, Loselose et Kikingi.
5: Le contenu de ces tracts parle de l'attaque de quelques milliers qui sont dans le secteur Wenzori. Ils disent que Jambo Kongomani, bonjour les Congolais, nous préparons pour venir vous attaquer. Ils ont dit que le premier millier d'être attaqué, d'abord c'est Mwenda. Après Mwenda, c'est Mutwanga. Mutwanga, Bulongo, Kasindi, Loselose, Kikingi et ailleurs. C'est pourquoi vraiment nous devons être très vigilants.
4: Sur les tracts, on voit clairement le dessin d'une arme à feu et d'une machette, précise Kitsa Banamuhere et Jean-Claude. Ce type de message, souvent utilisé par les ADF pour semer la terreur, est pris très au sérieux par la population.
5: Et sur ce tract-là, il y a des dessins. Le dessin d'une arme, l'autre d'une machette. Ils disent qu'ils nous préparent pour venir nous attaquer à date du 15-7 juillet.
4: Dans les passés, les alertes similaires ont précédé des incursions meurtrières dans les secteurs. Face à cette menace, la société civile qui Kiavikere à Mwenda exhorte la population à redoubler de vigilance et à signaler tout mouvement suspect aux services de sécurité. Romili Senzalumbo, Mutuanga, Radio Moto Butembo Beni.
1: Et c'est la fin de ces bulletins d'information, madame, messieurs, merci de l'avoir suivi.
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3: Madame, Messieurs, bonjour et merci de suivre cette édition des informations aujourd'hui, samedi 6 juin 2026. C'est parti pour les titres.
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3: Évaluation de l'ENAFEP 2026 en sous-division d'Oïtia. Ici, 942 écoliers ont manqué aux épreuves et faute de sécurité. De ces nombres, quelques dizaines seulement ont passé l'examen pendant les jours sur les deux et sont récupérables à la délibération, rassure le responsable scolaire. Une menace du FP sur plusieurs entités du groupement Bolema. Des tracts annonçant des attaques sur cette partie du secteur de Rouenzori sont rapportés. La société civile locale alerte et demande au service de sécurité de se pencher sur la question. Et puis la province de l'Ituri a un nouveau gouverneur militaire, le général-major Kasongo Mulumbaba Toka Gabi vient en remplacement du lieutenant-général Johnny Luboy Nkashama. Jim Kiom assure la mise en onde. Bonjour et bienvenue. Les apprenants de l'école maternelle du complexe scolaire Agora découvrent l'évolution de la communication. Ce vendredi 5 juin 2026, ils ont effectué une visite guidée dans les enceintes de la radio Moto Butembo Beni RMBB pour élargir leurs connaissances dans ces cadres. L'objectif était de palper du doigt la différence entre les moyens de communication traditionnels et modernes. C'est ce que nous dit Maombi Georges Makeo.
6: Au sujet de la communication traditionnelle, ils ont indiqué avoir appris que les sifflets, les tam-tams, les gestes étaient les principaux vecteurs des messages. Ici, le langage gestuel est aujourd'hui principalement l'apanage des personnes sourdes et muettes. Les enfants de l'école maternelle du complexe scolaire Agora ont compris que le monde a radicalement changé. Pour ces tout petits, le constat est clair. Après avoir appris les moyens de communication modernes à RMBB, la communication ancienne était complexe et ardue par rapport aux outils instantanés des communications actuellement.

0: La directrice du complexe scolaire Agora s'est réjouie de cette immersion. Bien que les élèves maîtrisent la théorie apprise en classe, cette phase pratique a été indispensable pour consolider leurs connaissances, a affirmé Kavira Mahetera Anita.
1: À l'école, nous étudions les moyens de communication. Alors, nos enfants ne savent pas la radio, ils connaissent les postes récepteurs que nous utilisons à la maison. On a jugé mieux qu'on puisse les amener à la radio pour voir les éléments qu'on trouve à la radio. Pour les messages que je peux emporter aux parents, je demande aux parents qui se trouvent à Ngote, à Mutiri, à Malera, à Kakuba, à Samba, de nous envoyer les enfants l'année prochaine. Nous gardons les enfants de 3 ans, 4 à 5 ans.
0: L'école maternelle du complexe scolaire Agora est localisée en cellule Ngote B du quartier Kimboulou, dont la commune Boulogne.
2: Et toujours en éducation, je l'ai d'ailleurs dit, à titre, au moins 942 cas d'absence des écoliers ont été enregistrés aux épreuves de l'examen national de fin d'études primaires ENAFEP 2026 dans la sous-division de l'éducation nationale et nouvelle citoyenneté d'Ouicha. Ces chiffres ont été livrés ce vendredi 5 juin 2026, dernier jour de l'examen, par l'inspecteur chef de poule du primaire. Il explique que cette situation a été due notamment à la sécurité qui a provoqué le déplacement de plusieurs familles. Les centres de passation des Mbaou et d'Oicha figurent parmi les plus touchés après la récente attaque attribuée aux EDF dans la région. À Oicha, la correspondance de Sami Kita.
3: C'est le Kambale Mukoko Majedeo, inspecteur chef des pôles du primaire. Plus de 1000 cas d'absence ont été enregistrés lors de la première journée des épreuves dans l'ensemble des centres de la sous-division d'Oicha. Il attribue cette situation au déplacement des populations consécutives à l'attaque des Mbaou ainsi qu'aux rumeurs sécuritaires qui ont circulé dans la commune d'Ouicha. Toutefois, précise-t-il, une soixantaine d'écoliers absents les premiers jours ont finalement rejoint les centres de passation le deuxième jour. Au total, au moins 942 absences ont été enregistrées durant ces épreuves certificatives.
4: Les absents, nous en avons eu, et surtout que hier, au premier jour, ça a été vraiment une journée très problématique avec les secousses qui ont eu lieu à Ouicha et à Mbaou. Il y a eu des absents qu'on a enregistrés hier. Plus de 1000 enfants que nous avons identifiés. Mais heureusement, au deuxième jour, il y a eu quelques enfants qui sont venus participer aux épreuves du deuxième jour et il y a une affaire de 60 enfants que nous avons reçus aujourd'hui pour participer à l'épreuve du deuxième jour pendant qu'ils étaient absents hier et il y a fui vers Beni, il y a fui trop loin là où ils ne pouvaient pas directement rentrer dans leur centre de passation.
3: L'inspecteur rassure cependant que le cas des candidats ayant manqué la première journée sera examiné par les comités sous-provincial lors des délibérations.
4: Le sort, nous allons nous asseoir à comité sous-provincial et puis on va siéger ce qu'on appelle conseil de délibération. C'est là que la décision va sortir pour décider sur leur sort. Mais sinon, à partir des points qu'ils ont eu au deuxième jour, le comité peut définir une modalité de libération de ces enfants. Donc il n'y a rien que ces enfants s'inquiètent parce que des cas pareils, il y a toujours eu ça. Parfois les enfants tombent malades pendant la passation. On sait toujours comment est-ce qu'on va résoudre de tels problèmes.
3: Au-delà des absences, Kambale Mukoko Majedeo indique par ailleurs que les épreuves se sont globalement déroulées dans le calme et sans incident majeur dans les 40 centres de passation que compte la sous-division d'Ouicha. Sami Kita, Radio Mutubutembo Beni.
2: Et puis la société civile de Kiavi qui remonte à groupement Bolema, secteur de Rwenzori à territoire de Beni, alerte depuis jeudi 4 juin 2026 sur la découverte des tracts anonymes annonçant des attaques. D'après Kitsa Banamwere, Jacques-Claude, président de cette structure citoyenne, ces messages attribués aux hommes assimilés aux EDF ciblent plusieurs entités dont Mutuanga, Bulongo, Kassindi et autres agglomérations. Kitsa Banamwere et Jacques-Claude affirment que les autorités administratives et les services de sécurité sont déjà alertés quant à ces. Nous avons parlé avec Romilis Nsalumbo, notre correspondant depuis la région.
5: Selon Kitsa Banamwere et Jacques-Claude, acteurs de la société civile locale, les tracts retrouvés dans la zone citent notamment plusieurs entités comme cibles potentielles d'attaque ADF, notamment Mutuanga, Bulongo, Mwenda, Kassindi, Loselose et Kikingi.
6: Le contenu de ces tracts parle de l'attaque de quelques milliers qui sont dans le secteur Wenzori. Ils disent que Jambo Kongomani, bonjour les Congolais, nous préparons pour venir vous attaquer. Ils ont dit que le premier millier d'être attaqué d'abord c'est Mwenda. Après Mwenda c'est Mutuanga, Mutuanga Bolongo, Kasindri, Loselose, Kikingi et ailleurs. C'est pourquoi vraiment nous devons être très vigilants.
5: Sur les tracts, on voit clairement le dessin d'une arme à feu et d'une machette précise Kitsabanamouer et Jacques-Claude. Ce type de message souvent utilisé par les ADF pour semer la terreur est pris très au sérieux par la population.
6: Et sur ce tract-là, il y a des dessins, les dessins d'une arme, l'autre d'une machette. Ils disent qu'ils nous préparent pour venir nous attaquer à date du 15-7 juillet.
5: Dans le passé, les alertes similaires ont précédé des incursions meurtrières dans les secteurs. Face à cette menace, la société civile qui a vécu à Mwenda exhorte la population à redoubler de vigilance et à signaler tout mouvement suspect au service de sécurité. Romili Senzalumbo, Mutuanga, Radio Moto Butembo Beni.
2: Et dans le reste de l'actualité, à l'occasion de la Journée mondiale de l'environnement de vendredi 5 juin 2026, le gouverneur du Nord-Kivu a lancé un appel pressant à la population pour son implication accrue dans la protection de l'environnement et la lutte contre les effets du changement climatique. Dans son message officiel, l'autorité provinciale a rappelé que le thème retenu cette année est, je cite, maintenant pour le climat, fin des citations. Pour les chefs de l'exécutif du Nord-Kivu, ce thème invite chacun à agir sans délai face aux menaces croissantes qui pèsent sur l'environnement. Le général-major Kakule Somo-Evariste a averti que les changements climatiques affectent déjà les communautés à travers les phénomènes tels que la déforestation, l'érosion des sols, la perte de biodiversité et la dégradation des écosystèmes. Le gouverneur militaire du Nord-Kivu a insisté sur la nécessité de préserver les ressources naturelles, de protéger les forêts et la faune, ainsi que de promouvoir des pratiques respectueuses de l'environnement. Il a également encouragé la population à lutter contre la pollution, notamment celle liée aux déchets plastiques, et à participer aux initiatives de reboisement. Malgré les défis sécuritaires et humanitaires auxquels fait face la province du Nord-Kivu, le chef de l'exécutif provincial a estimé que la protection de l'environnement demeure une priorité pour garantir un développement durable et un avenir meilleur aux générations futures. Un changement est opéré à la tête de la province de l'Ituri. Le général-major Kasongo Mulumba Bako Kagabi est nommé nouveau gouverneur militaire de la province. Il remplace le lieutenant-général Johnny Luboyan Kashama. La décision tombe alors que l'Ituri reste sous état de siège depuis 5 ans. Une mesure exceptionnelle mais Johnny face à la sécurité et aux violences des groupes armés dans plusieurs parties de cette province. Le nouveau gouverneur hérite d'un dossier lourd, pacifier l'Ituri, sécuriser les accès routiers, protéger les civils et relâcher l'administration. Son défi sera de poursuivre les opérations contre les EDF, Codeco et autres groupes armés qui sèment la terreur et surtout à Djougou, Irumu, Mambasa et Mahagi. Cette nomination intervient 5 ans après l'instauration de l'état de siège en mai 2021. Le débat sur son maintien ou sa levée relancé à l'Assemblée nationale de RDC. Et puis, à justice, au total 10 personnes, parmi lesquelles des officiers de l'armée congolaise comparaissent depuis jeudi à Kinshasa devant la haute cour militaire. Parmi les 9 officiers des FARDC figurent Christian Chiwewe Sonkesa, ancien chef d'état-major général des forces armées de la RDC, et John Numbi, ancien inspecteur général des FARDC, alors que le 10e prévenu était civil. Ceux-ci sont poursuivis pour complot, propagation des faux bruits, apologie du terrorisme, trahison, violation des consignes, désertion à l'étranger, détention illégale d'armes, hésitation à commettre des actes contraires au devoir et à la discipline militaire. Ce prévenu soit accusé d'avoir fomenté complot dans les buts d'échanger par les armes le régime constitutionnel la RDC, selon l'extrait des rôles lu par la greffière au cours de l'audience de ce jeudi. L'ancien chef d'état-major général des FARDC, Chiwewe, est également poursuivi pour avoir détenu illégalement dans sa résidence de la Gombe un arsenal de guerre, notamment Nwanande Kalachnikov, 12 RPG, 7 et des milliers de munitions saisies le 9 juillet 2025. Cependant, le général de l'armée John Numbi, ancien inspecteur des FARDC, Pascal Nyembo Muyumba, ancien directeur général du centre d'expertise, d'évaluation et certification des substances minérales, et le général de brigade John Chinyabuma Kamukinde, n'était n'était pas présent à cette première audience qui a consisté à l'identification de prévenus car étant en fuite. Ils sont donc poursuivis par défaut, a déclaré le lieutenant général Lucien René Likulia Bakoumi, auditeur général de CFRDC. La prochaine audience a été renvoyée à 3 semaines, soit au jeudi 25 juin 2026. Ce nouveau procès vient allonger la liste des affaires judiciaires impliquant les hauts gradés et officiers généraux de l'armée congolaise dans ce contexte marqué par l'agression rwandaise via le M23FC dans l'est de la RDC. Parmi les griefs dans ces dossiers, la trahison, les complots, l'exécution des ordres illégaux. C'est la fin de la première partie de cette édition des informations. Je vous retrouve tout de suite pour la seconde. Elle est consacrée au sport.
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2: La 10e journée du championnat national, alors il faut plutôt parler des Léopards de la République démocratique du Congo qui doivent, pour compléter alors ces notes sportives, nous allons devoir accueillir notre chroniqueur maison, Ghislain Kiombwe, qui va débarquer d'ici là dans ses studios de Radio Montobo-Diembo Beni. Et ce sera donc pour des explications beaucoup plus approfondies en matière sportive. Bonjour Ghislain Kiombwe.
9: Oui, merci Joël Kassesso Machozi. Vous venez justement d'entamer quelque chose sur les Léopards. Il est vrai que... il y a un match qui était initialement annoncé pour les Léopards avec le Chili, dont les noms du milieu n'étaient pas encore connus. Alors, il y a des précisions maintenant.
2: Voilà, alors, qu'en est-il de ces précisions?
9: Voilà, il s'agit d'un match amical international de football entre les Léopards et la Roja du Chili. C'est comme ça qu'on appelle cette équipe du Chili. La Roja, initialement prévue pour mardi 9 juin à Marbella, en Espagne. Ce match a été délocalisé à Malaga. Malaga, c'est aussi en Espagne, selon le site de la Fédération Congolaise de Football Association, FECOFA. Initialement pour le mardi 9 juin à Marbella, le match amical opposant les Léopards de la République démocratique du Congo et le Chili, ça sera donc à Malaga, toujours en Espagne, à Toli. D'après la source, pour les raisons sanitaires, cette rencontre se jouera à huis clos afin de protéger les joueurs des deux équipes et le public espagnol des risques liés à l'épidémie à virus Ebola. À la croire, il y a quelques jours, le maire espagnol a interdit le déroulement de cette rencontre dans un décret pour des raisons sanitaires. Voilà ce qu'on peut retenir sur le match des Léopards. Donc, ça sera toujours en Espagne, mais dans un autre endroit dont nous venons de parler, c'est donc à Malaga.
2: Malaga, merci beaucoup Ghislain Kiombwe. Je rappelle qu'il est le chroniqueur maison amateur des sports à RMBB. Et donc, cela fera complète de cette édition des informations dont voici le rappel des titres. L'évaluation de l'UNAFEP 2026 à sous-division d'Oïtia. 942 écoliers ont manqué aux épreuves faute de sécurité. De ce nombre, quelques dizaines seulement ont passé l'examen pendant un jour sur les dés et sont récupérables à la délibération, rassure le responsable scolaire. Une menace du FP sur plusieurs entités du groupement Bolema. Des tracts annonçant des attaques sur cette partie du secteur de Rwenzori sont rapportés. La société civile locale alerte et demande aux services compétents de penser la prévention. La province de l'Ituri a un nouveau gouverneur militaire. Il s'agit du général-major Kasongo Mulumba Batoka Gabi qui vient en remplacement du lieutenant-général Johnny Luboyan Kachama. Fort complète, l'actualité reste à continuer sur les trois www.radiomoto.net.

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2: Mesdames, Messieurs, bonjour. Je reviens pour vous présenter cette émission. Aussi, bonsoir. Ça dépend de l'hospitalité que vous m'accordez pour l'instant.
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2: Ça ne devrait que commencer et c'est pour ce dimanche 7 juin 2026. La deuxième édition du festival La Voix de la Réconciliation qui réunit beaucoup d'artistes, des jeunes talents qui chantent la réconciliation et la paix. Et pour l'annoncer, je vous propose d'écouter Monsieur Élisée Sibaminya qui est un des promoteurs du festival La Voix de la Réconciliation.
3: Bonjour, je suis Élisée Sibaminya, le coordonnateur du festival La Voix de la Réconciliation, un festival à court à ville de Butembo. Nous allons lancer sa deuxième édition demain dimanche 7 juin 2026 dans la grande salle Monde Juste à partir de 12h30. Nous avons pu à retenir 26 artistes de différentes catégories. Il y a ce qu'il faut du rap, ce qu'il faut du gospel, ce qu'il faut de la musique urbaine, ce qu'il faut du folk. C'est avec eux que nous allons débuter demain dimanche. Nous rappelons que nous allons faire 3 phases. Et donc demain nous allons débuter avec la quart de finale. Le 5 juin nous allons passer à la demi-finale et la finale, ça sera les 2-8. Et les 2 nous rappellent beaucoup de choses. C'est une date historique auquel vous allez découvrir avec nous. Merci, nous sommes la Voix de la Réconciliation. Nous appelons toute la population à venir participer à cette grande activité dans laquelle nous allons recevoir. Nous allons passer un message de paix, un message de la réconciliation, un message de l'unité, car ça fait un bail, ça fait longtemps que notre province continue à subir des atrocités, des agresseurs, des ennemis qui veulent toujours nous exterminer. Merci, je suis Élisée Sibaminya.
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2: Et cette affaire de justice qu'on ne doit pas passer inaperçue et qui va continuer le 11 juin 2026, le procès Rebotchulo. Ici, je vous présente l'audience de jeudi 4 juin 2026. L'audience de ce jour a marqué le début de l'instruction du dossier. Le tribunal militaire de garnison de Kinshasa Nganyima a officiellement ouvert l'instruction de l'affaire. La chanteuse Deborah Moulanga, alias Rebotchulo, est poursuivie pour incitation présumée des militaires à poser des actes contraires à la loi et à la discipline des FRDC. Le tribunal lui a rappelé les peines encourues pouvant aller jusqu'à 20 ans de servitude pénale si les accusations sont confirmées. 13 militaires sont aussi jugés, dont 4 en fuite. Ils répondent de torture, extorsion, concussion et violation des consignes militaires dans l'affaire du chauffeur Platini. Ça dit ça. Le tribunal s'est penché sur la requête de mise en liberté provisoire du soldat Christian Kazadim Poutou, poursuivi notamment pour torture. La demande a été rejetée. Ainsi, l'ouverture des débats sur fond du dossier a été effective. Le procès avait été renvoyé à jeudi 4 juin après l'absence de l'artiste le 28 mai 2026 pour cause de deuil dans sa famille. La prochaine audience a été daté au 11 juin 2026. Pour ceux qui ne le savent pas, il y a quelques semaines, Rebotchulo a fait matraquer son chauffeur qu'elle avait soupçonné d'avoir chippé quelques monnaies dans sa bourse alors qu'elle était en train de passer la réalisation d'une vidéo d'une nouvelle chanson. Et comme je l'ai promis, jusqu'à fin juin 2026, je vais vous donner les appréciations de ce film Boro qui est sorti, qui a été lancé il n'y a pas longtemps. Boro, ce film qui chante de l'amour fraternel au lieu de l'amour du matériel. Ici l'appréciation de Kamala Leusa, cet artiste que vous connaissez à Butembo et environ.
4: Kamala Leusa Jambo.
5: C'est Jambo.
4: On est trop en allé à film, film ou... Il y a un moment, c'est à Butembo, il y a un projet pour Bengali. Est-ce qu'on a un mandat, un liban, un nini, un liban?
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6: Merci de nous avoir suivis.
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4: En RDC, après une journée ville morte mercredi à Kinshasa, à l'appel de l'opposition contre la perspective d'une réforme de la Constitution, la réponse hier des soutiens du camp présidentiel avec une manifestation qui a rassemblé de nombreuses personnes favorables à cette réforme. Situation intenable pour les ressortissants africains installés en Afrique du Sud qui subissent une vague, pour ne pas dire un tsunami de xénophobie. Déjà 600 ressortissants du Mozambique voisin ont dû être rapatriés. Décidément, le football ivoirien marque et se démarque après les éléphants qui se sont imposés face à la France jeudi. Les éléphantes ont battu les Capverdiennes hier soir 3-0. De bon augure pour la CAN féminine. Afrique Midi, le grand journal du continent, bienvenue. On tourne ensemble la première page. Au Sénégal, le PASTEF tient donc aujourd'hui son premier grand congrès à Diamniadio, à une trentaine de kilomètres de Dakar. Au programme, on vote pour l'élection du président du parti. On connaît déjà le résultat, puisque Ousmane Sonko est seul candidat. Mais on vote aussi pour l'adoption de plusieurs textes fondateurs. Juliette Dubois, vous êtes en direct de ce rassemblement qui intervient dans un contexte de recomposition politique majeure après la rupture consommée entre Ousmane Sonko et le président Bassirou Diomaye Faye. D'où, Juliette, une forte mobilisation, les délégués sont venus en nombre.
5: Oui, plusieurs centaines de délégués venus de toutes les régions du Sénégal, mais aussi de la diaspora. La presse, elle, suit les débats à l'extérieur de la salle, sur un écran. Au menu de ce congrès, l'adoption de plusieurs textes, un document d'orientation stratégique, une charte idéologique, des thèses sur le parti, ainsi que le lancement officiel des cartes de membres. Et puis, vous l'avez dit, l'élection à la présidence du parti. Ousmane Sonko est le seul candidat à sa succession. Il est arrivé sur place vers 10h. Un député avec qui je m'entretenais ce matin résumait bien l'état d'esprit du congrès. Venir aujourd'hui, c'est montrer la vitalité du parti, son organisation et renouveler l'enthousiasme des militants. L'élection est programmée à partir de 17h heure locale, suivie d'un discours à 19h. Devant le centre de conférence, des vendeurs proposent déjà des casquettes et des tasses siglées Ousmane Sonko 2029. Le cap est clairement affiché, la prochaine présidentielle dans 3 ans.
4: Juliette, officiellement, ce n'est pas une réunion de crise, mais difficile de faire abstraction du contexte très particulier puisque Ousmane Sonko, ancien mentor du président Bassirou Diomaye Faye, ancien mentor est devenu aussi son ancien premier ministre.
5: Oui, tout à fait. Le PASTEF, qui avait accédé au pouvoir en 2024 avec le duo Diomaye Sonko, se retrouve désormais dans l'opposition à nouveau. La réélection d'Ousmane Sonko n'est qu'une formalité, on l'a compris. Mais le parti devra trancher une question plus délicate. Que faire des 5 ministres PASTEF qui ont choisi de rester au gouvernement du nouveau premier ministre Ahmadou El Aminoulo? Et se pose aussi la question du statut de Bassirou Diomaye Faye lui-même, l'un des fondateurs du parti il y a 12 ans, qui en reste président d'honneur, mais a lancé sa coalition concurrente. Plusieurs participants interrogés estime que ces cas ne seront pas forcément tranchés aujourd'hui.
4: Juliette Dubois, correspondante des RFI en direct de Dakar. On vous retrouvera bien sûr, entre autres, dans Afrique Soir, première édition à 18h30 TU et local. 20 ans de prison, peine prononcée à Bamako contre un ressortissant français, agent de renseignement sous statut diplomatique à l'ambassade de France à Bamako. Il avait été arrêté en août 2025 et poursuivi pour atteinte à la sûreté de l'État, accusation que Paris a toujours réfutée. Détail avec notre correspondant régional, Serge Daniel.
6: D'après nos informations, le procès de l'agent de renseignement français s'est déroulé à huis clos. Il avait un avocat choisi par sa hiérarchie. Membre du Conseil de l'Ordre des avocats du Mali, l'homme en robe noire a affirmé à la barre que son client n'était dans aucune tentative de déstabilisation des institutions maliennes. Cette ligne de défense est également celle des autorités françaises. L'agent de renseignement, sous statut diplomatique, n'a jamais caché ses activités. En août 2025, Alors qu'il circulait à Bamako, des hommes cagoulés et armés l'enlèvent. Quelques jours après, la télévision nationale diffuse sa photo et annonce qu'il participait à une tentative de déstabilisation des institutions. D'autres militaires maliens, dont deux généraux, ont également été arrêtés dans la même affaire. Seul le Français a été pour le moment jugé, ce qui amène les observateurs à se poser des questions. Assistons à une nouvelle dégradation des relations entre Bamako et Paris, ou bien une grâce présidentielle est-elle envisageable? D'après nos informations, peu avant son procès, le ressortissant français a reçu, après autorisation officielle, sur son lieu de détention, à visite d'une personnalité étrangère.
4: Verdict annoncé hier et suivi par Serge Daniel. Le Mali aux prises avec la menace djihadiste, tout comme le Burkina Faso voisin. Ainsi, dans la province du Sourou, au nord-ouest, près de la frontière, des groupes terroristes avaient attaqué 9 villages le 27 mai dernier, en pleine Tabaski. Selon les témoignages, il y a eu plusieurs meurtres, dont ceux d'un maître coranique et 7 de ses élèves à Bouala, près de Sia. Sia, où les assaillants avaient donné un ultimatum de 72 heures aux habitants pour quitter les lieux. Une soixantaine de personnes, dont des femmes et des enfants, ont donc fui vers Bobo-Dioulasso, en passant par Koro, au Mali voisin. Témoignage de l'une de ces déplacées, jointe par Sofiane Amazian.
7: Nous étions obligés de partir, vu la fureur avec laquelle ils sont arrivés sur nous. Ils allaient faire des victimes parmi nous, parce qu'ils avaient tué beaucoup de personnes dans les autres villages avant d'arriver ici. Nous n'avons rien compris de ce qu'il se passait. C'est pourquoi, par peur, nous avons fui sans rien prendre. Nous sommes nombreux, tous les villages se sont vidés. Nous étions 70 dans notre groupe. Il y avait ceux de Sia et d'autres villages aussi. Nous avons fui, laissé nos vêtements, nos récoltes. On est juste partis avec la peur au ventre. Nous avons fait 11 jours de route. Les hommes armés ont refusé qu'on soit motorisé, qu'on nous vende de l'essence et qu'on nous transporte. On a marché de Sia à Koro pendant 10 jours avant d'arriver à Bobo-Dioulasso le 11e. Au total, ce sont 9 villages qui se sont vidés. Parmi eux, je ne peux en citer que 5, dont Sia, Konkan, Ganakadon, Boulikadon, Semekadon et Wilikadon.
4: Et les ressortissants de plusieurs autres villages se sont eux arrêtés à Koro, au Mali, alors que le HCR avait déjà fait part de son inquiétude face à l'afflux de centaines de Burkinabés. Là, il ne s'agit plus de déplacer, mais de rapatrier. Le Mozambique a accueilli cette semaine près de 600 compatriotes et ont fui les violences xénophobes en Afrique du Sud voisine à l'issue d'une opération de rapatriement coordonnée par le gouvernement. Ils ne pouvaient tout simplement plus tenir, témoignant de dégradation de leurs biens et de violences physiques, certaines meurtrières sur les 300 000 installés en Afrique du Sud. 5 ressortissants tués ces derniers jours, selon le gouvernement de Maputo. Le premier à faire état de décès lié à cette vague de manifestations et d'actions coup de poing anti-migrants. Les groupes de pression sud-africains ont même lancé un ultimatum aux étrangers africains. Le 30 juin, ils doivent avoir quitté le territoire. Menace prise donc au sérieux à Maputo. Clotilde Hazard avec Orfeo Lisboa, correspondante de la rédaction lusophone de RFI au Mozambique.
8: Ils avaient fait de l'Afrique du Sud leur nouvelle patrie. Certains y résident depuis des décennies, d'autres y sont nés. Aujourd'hui, ils sont forcés de fuir face aux violences xénophobes. Les immigrés sans papier ne sont pas les seuls concernés, souligne Silva Valoy, rentré au Mozambique avec un simple sac à dos.
9: Ils disent qu'ils sont contre les immigrés illégaux, mais j'ai un passeport valide ici avec moi.
8: D'autres décrivent la peur des derniers jours et la violence des manifestants anti-immigration qui les ont forcés à rejoindre le Mozambique pour sauver leur vie.
10: Ils disent qu'ils ne veulent plus d'étrangers, qu'on leur prend leurs emplois, ce genre de choses. Quand ils trouvent quelqu'un qui est étranger, ils le tuent, ils brûlent sa maison, ils pillent. Donc nous revenons sans rien, sans papier, ni rien.
8: Les autorités mozambicaines assurent que tout est mis en œuvre pour accueillir ces ressortissants dans les meilleures conditions possibles. Mais l'opposant Augusto Pelembe, présent sur place, dénonce les raisons qui ont poussé ces hommes et ces femmes à considérer l'Afrique du Sud comme un Eldorado.
11: Que faisons-nous depuis l'indépendance pour que nos jeunes aient de meilleures opportunités économiques? S'il y avait des emplois pour les jeunes dans notre pays, aucun Mozambicain ne préférerait aller souffrir en Afrique du Sud.
8: Selon les autorités mozambicaines, au moins 9 personnes ont perdu la vie dans les violences xénophobes en Afrique du Sud.
4: Et le sort des migrants à travers le monde est au cœur du voyage du pape Léon XIV en Espagne, où il est arrivé aujourd'hui. Au cours de sa semaine ibérique, il se rendra sur l'île de Tenerife, destination de nombreux candidats à l'immigration illégale. 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En RDC, une marche en faveur d'un changement de la Constitution a répondu hier à Kinshasa à l'opération Ville Morte, lancée deux jours plus tôt dans la capitale par l'opposition, sur fond de soupçons de volonté de troisième mandat pour le président Tshisekedi. Organisée par la Coalition Citoyenne pour la Nation, conduite notamment par le président des Églises évangéliques, Ejiba Yamapia, la manifestation a fait le plein dans les rues de la capitale jusqu'au siège du Parlement. Les organisateurs ont plaidé pour la fin des tensions politiques et appelé à l'organisation d'un référendum afin de permettre à la population de se prononcer. Parmi eux, Jonas Tshiambela, membre de la coalition CCN.
12: Nous avons marché pour envoyer un signal fort à l'opinion internationale, nationale, à la classe politique congolaise ainsi qu'aux autorités de la République. Le débat sur la révision ou changement de la Constitution n'est pas l'affaire de la seule classe politique congolaise, c'est l'affaire de toute la population congolaise. Cela ne veut pas dire que nous oublions nos compatriotes qui sont sous occupation aujourd'hui de l'armée rwandaise. Nous pensons, comme il y a deux tendances, la tendance qui pense qu'il ne faut pas réviser la Constitution et la tendance qui pense qu'il faut changer la Constitution, la seule manière de départager ces deux tendances, c'est de passer par le référendum. Rien ne peut se faire sans la population congolaise et nous y tenons.
4: Propos recueillis à Kinshasa par Pascal Moulégois. La RDC, où selon un bilan actualisé aujourd'hui de l'OMS, on recense 452 cas confirmés d'Ebola, dont 82 décès, 19 cas confirmés, dont 2 décès en Ouganda voisin. Mais à Kolwezi, dans le sud-est de la RDC, il y a un autre motif d'inquiétude. Une poussière qui arrive comme un brouillard, selon la description des habitants, dont certains nettoient leur maison 3 ou 4 fois par jour. Cette pollution de l'air est documentée par 4 études scientifiques indépendantes publiées ce mois-ci. Passion Ligaudi, ce sont les mines de cuivre et de cobalt de la région qui exposent la population à des niveaux de population source de graves risques sanitaires, selon les scientifiques.
13: Kolwezi, au bout d'une route poussiéreuse, l'école Galaxy. Environ 1500 élèves et près de 70 enseignants. Et à moins de 500 mètres, un dépôt de déchets miniers. C'est ici que des chercheurs des sources internationales, une organisation des sciences environnementales basée en Italie, ont installé leurs capteurs en octobre 2025. Résultat, les concentrations des particules fines atteignent 3 fois la limite fixée par l'OMS. L'après-midi, quand les enfants sont encore en classe, c'est les pics. Autour de Kolwezi et des Fungurume, 8 sites ont été surveillés. Sur tous, les niveaux de pollution dépassent les recommandations de l'OMS. La poussière transporte du cobalt, du cuivre, du manganèse et à doses élevées, ces derniers attaquent le système nerveux central. Dans les rivières et les puits, les scientifiques relèvent aussi de l'arsenic, du plomb, de l'uranium. Ces 4 études ont été publiées par sources internationales et 2 professeurs de l'université de Lubumbashi, Celestin Banza Lubaba et Arthur Kaniki Chamala, avec les ONG britanniques RED et congolaises AfriWatch. Les chercheurs réclament une évaluation sanitaire indépendante, urgente, financée par les entreprises.
4: Précision de Patient Ligaudi. Au chapitre diplomatique, c'est l'une de ses premières visites sur le continent. Le président de la transition de Madagascar. Le colonel Michael Radjanirine est arrivé hier au Gabon. Il s'est entretenu avec son homologue Brice Clotaire-Oligui-Nguema, ancien militaire élu président après son arrivée au pouvoir il y a 3 ans par un coup d'État sans effusion de sang. Et c'est sans doute entre autres cette expertise qui intéresse le dirigeant malgache à Libreville où l'on rejoint Yves-Laurent Goma.
14: Dès son arrivée sur le perron du Palais de la Rénovation, le président de la transition malgache a eu droit à des honneurs et à un défilé militaire. Une torche indigène faite à base de résine du célèbre bois de Koumé lui a été remise par des pygmées pour éclairer son chemin et ses actions. Les 2 chefs d'État ont ensuite eu un tête-à-tête durant près d'une heure. Au terme de ce huis clos, le colonel Michael Randjanirine a clairement affirmé être venu s'inspirer de la manière dont la transition gabonaise a été menée après le coup d'État qui a déposé le régime d'Ali Bongo.
15: Nous accueillons avec beaucoup d'intérêt la perspective d'échange entre nos équipes respectives afin de capitaliser les bonnes pratiques tirées des expériences gabonaises.
14: En réponse, Brice Clotaire-Oligui-Nguema a promis tout le soutien du Gabon au peuple malgache.
16: J'ai témoigné de notre soutien à l'égard de Madagascar et je me ferai l'honneur de plaider en sa faveur auprès de la communauté internationale, compte tenu des nombreux défis dont la résolution est entravé par l'isolement diplomatique.
14: Le président malgache et sa délégation visiteront ce samedi plusieurs projets de développement réalisés par le pouvoir actuel. Yves Laurent Goma, Libreville, RFI.
4: Du football avec une semaine faste pour la Côte d'Ivoire chez les garçons jeudi en match préparatoire à la Coupe du Monde. Victoire face à la France, excusez du peu. Chez les filles, dans le cadre de leur double confrontation en amicale face aux Krioulas du Cap-Vert, les éléphantes de Côte d'Ivoire ont remporté la première manche 3-0 hier soir à Abidjan. Elles se préparent elles pour la CAN qui doit démarrer mi-juillet. Des éléphantes qui ont donc surclassé les requins bleus, également qualifiés pour cette Coupe d'Afrique des Nations. Les éléphantes qui continue d'enchaîner les victoires tout en intégrant de nouvelles joueuses à chaque regroupement, d'où la satisfaction forcément au stade du Félicia à Abidjan. Confirmation avec Molamine Sissavané.
17: À la première mi-temps, les Cavendiennes se donnaient à fond, donc je trouve que les éléphants sont dans les matchs.
18: On joue les 5 minutes du temps additionnel de la seconde mi-temps et la Côte d'Ivoire mène 3-0 face au Cap-Vert. Junior Irié peut donc débriefer tranquillement avant même le coup de sifflet final.
17: C'est une belle opportunité pour nous de toujours gagner les matchs, de montrer vraiment notre force. Ça me fait toujours plaisir de voir les filles jouer parce qu'il y a la qualité et puis il y a les buts qui sont vraiment magnifiques à voir.
18: Les 3 buts du soir sont l'œuvre de l'expérimenté Rosemond Kouassi, auteur d'un doublé, et de la jeune Safi Ouedraogo qui a rejoint la sélection A récemment. Comme elle, pas mal de jeunes joueurs sont appelés par le coach Renal Pedros.
19: On a essayé d'élargir à chaque fois un maximum pour prendre des joueuses différentes, parce que c'est notre dernier rassemblement avant la liste de la CAN. Et la vie de groupe se passe très bien pour ces joueuses qui arrivent. Il y aura un bilan de fait, puis on décidera des joueuses pour la CAN.
18: Quant au contenu proposé par ces joueuses, le technicien français est partagé malgré la victoire.
19: En première mi-temps, on a manqué de mobilité, offensive surtout. On l'a un peu mieux fait en deuxième mi-temps. Il faut que nous, on arrive à trouver de la confiance, trouver des automatismes. On fait un bilan de notre premier match. Des choses qui n'ont pas été sur ce premier match, qui doivent changer sur ce deuxième match.
18: Le second match face au Cap-Vert est prévu pour le lundi 8 juin prochain. Molamine Sissavané, Abidjan, RFI.
4: À Abidjan, comme en temps universel, il est 12h46.
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4: Samedi 6 juin, merci de rester avec nous pour la partie magazine. Nous rejoignent la rédaction de Jeune Afrique qui met à la une cette semaine un palmarès continental. Notre éditorialiste Newton Ahmed Barry qui s'intéresse à la première tournée africaine du nouveau président du Bénin, Romuald Ouadani, et puis Jennifer Lufo pour l'autre Coupe du Monde, celle du e-sport, la plus grande compétition de jeux vidéo mondiale qui va se tenir finalement à Paris. La Une de Jeune Afrique avec François Soudan, directeur de la rédaction, interrogé par Catherine Potet. Au sommaire, notamment, le palmarès des 20 pays les plus performants du continent.
21: Bonjour François Soudan.
22: Bonjour Catherine.
21: Votre palmarès repose sur plusieurs critères, la gouvernance économique, l'influence, l'innovation, des critères exigeants donc. Alors, qui sont les gagnants et les perdants de cette seconde édition du palmarès de Jeune Afrique ?
22: Alors, c'est une édition commentée par Thaïs Brook et qui prend en compte les 3 domaines clés que vous venez de citer, eux-mêmes décomposés en 24 indicateurs distincts. Et comme l'an dernier, l'Afrique du Sud, Catherine, l'emporte, je dirais, haut la main. Alors, bien sûr, la première économie du continent, c'est aussi un pays où les inégalités sociales, le chômage, la violence demeurent élevées, mais elle conserve une longueur d'avance dans tous les autres domaines. Innovation, qualité des universités, marché des capitaux, taille des grandes entreprises, ainsi que l'influence symbolique, culturelle et diplomatique en Afrique du Sud des membres des BRICS et du G20. Viennent ensuite, Catherine, dans l'ordre, Maurice, la Namibie et le Maroc, 3 pays qui conjuguent un environnement des affaires attractif, diversification économique réussie et un taux de recouvrement fiscal élevé. 2 pays, par contre, décrochent dans notre classement, le Sénégal, pénalisé par la découverte de sa dette cachée, et l'Éthiopie, qui pâtit de son manque de transparence dans la communication de ses indicateurs économiques.
21: Ce palmarès concerne donc 20 pays, mais vous consacrez un encadré au match Côte d'Ivoire-Ghana, et c'est le Ghana qui l'emporte d'une courte tête.
22: Ah oui, il y a une rivalité traditionnelle, hein, comme on le sait, entre ces 2 locomotives d'Afrique de l'Ouest après le Nigeria, deux pays dont les économies présentent de nombreux points communs et qui sont depuis toujours au coude à coude. Alors, même si la Côte d'Ivoire jouit d'un taux de croissance plus élevé, d'une inflation mieux maîtrisée, d'un volume d'investissement étranger supérieur à ceux du Ghana, ce sont les projections du FMI pour cette année 2026 qui ont provoqué cette légère aversion dans notre classement. Le PIB du Ghana devrait en effet atteindre 118 milliards de dollars en 2026, soit 8 milliards de plus que celui de la Côte d'Ivoire. C'est d'autant plus remarquable, Catherine, que le Ghana, souvenez-vous, était en défaut de paiement il y a 3 ans et qu'il a dû procéder à une douloureuse restructuration de sa dette.
21: Enfin, François Soudan, les missions de maintien de la paix assumées par certains pays rentrent également dans les critères retenus par Jeune Afrique. Alors, de quelle manière ces missions contribuent-elles à la performance des États ?
22: C'est un vecteur d'influence et aussi d'opportunité économique. Prenez le cas emblématique du Rwanda. Le Rwanda a près de 9000 hommes déployés dans des missions de maintien de la paix ou de sécurisation en Centrafrique, au Soudan du Sud, au Mozambique, pour moitié sous bannière ONU, pour moitié dans le cadre d'accords bilatéraux. Autre cas, celui du Tchad, qui dispose d'une expérience acquise dans ce domaine au Mali, en RD Congo, en Côte d'Ivoire, et qui est en train de déployer 1500 hommes en Haïti, censé prendre la relève du millier de policiers kényans dont la présence n'a pas été couronnée de succès, c'est le moins que l'on puisse dire. Alors, ces États ne font pas d'argent à proprement parler avec le maintien de la paix. L'ONU rembourse 1 448 $ par mois et par soldat, somme à laquelle s'ajoute le défraiement de la logistique et du matériel. Ça allège le budget de la défense sans plus. Par contre, ces interventions extérieures sont un instrument de soft power et ça peut ouvrir la voie à des opportunités mêlant business et sécurité. Le Rwanda, d'ailleurs, ne s'en prive pas, tant en Centrafrique qu'au Mozambique, où la présence de ses soldats s'accompagne de celle de ses entreprises, Catherine.
21: Merci François Soudan. Le palmarès des 20 pays africains les plus performants, c'est à lire dans jeuneafrique.com.
4: Le directeur de la rédaction de JA était avec Catherine Poté. À 14h50 dans le studio d'Afrique Midi, on retrouve notre éditorialiste Newton Ahmed Barry. Le nouveau président du Bénin, Romuald Ouadani, à peine installé, se démarque de son mentor.
0: Ouadani a mis en œuvre sans tarder le devoir d'ingratitude. Il montre qu'il n'est pas un héritier sans personnalité. Il s'affirme, il installe ses marques sur le plan diplomatique, mais aussi dans la gouvernance politique au quotidien. Il a un septennat et, comme on dit, celui qui veut aller loin ménage sa monture.
4: Et pourtant, c'est un démarrage en trombe qui pourrait même perturber la sous-région.
0: Depuis juillet 2023, avec le coup d'État contre Mohamed Bazoum au Niger, un état de fait s'est installé dans cette partie de l'Afrique, mettant face à face deux dynamiques politiques conflictuelles. D'un côté, les États de la CEDEAO, majoritairement des démocraties, et de l'autre, l'AES, sous le joug des militaires, qui se sont servis de la crise du terrorisme pour réinstaller l'autoritarisme militaire dans les trois pays qui, pensait-on, avait définitivement épousé la démocratie au tournant de la décennie 1990. Cette situation a structuré les partenariats de la sous-région avec des États qui s'étaient installés en go-between entre les deux blocs. Ouadani rebat les cartes.
4: Mais alors justement, peut-il réussir là où la CEDEAO a essuyé sans cesse le refus des divergentes ?
0: Il bénéficie des circonstances favorables. La CEDEAO n'a jamais renoncé à ramener le trio de l'AES au bercail. Les fins de non-recevoir répétées des juntes ne l'ont jamais vraiment découragé. Son tout nouveau médiateur pour l'AES, l'ancien premier ministre de la Guinée-Conakry, Lansana Kouyaté, est à l'œuvre. Il se démène comme il peut. Puis il y a eu le 25 avril 2026 et le raid de la coalition Flagnim sur plusieurs villes du Mali, dont Kati, le siège du pouvoir, qui s'est soldé par l'assassinat du puissant ministre de la Défense, Sadio Camara. L'AES traverse depuis un moment d'incertitude. Assimi Goïta peine à reprendre en main la situation, malgré le soutien réaffirmé de Moscou. À Ouagadougou, Ibrahim Traoré n'est pas en bien meilleure posture. La répression qu'il abat sans discernement sur des leaders religieux, jusque-là ses partisans fiefés, érode sa base sociale et fait enfler des rumeurs corrosives sur des mésententes au sommet du pouvoir militaire. Enfin, Ouadani, en initiant la détente avec l'AES, lève la mise en quarantaine du Bénin et favorise une reconfiguration des rapports diplomatiques dans cet espace en grande souffrance.
4: Rapports diplomatiques avec les diverses juntes, Patrice Talon est parti, son successeur se montrerait donc plus conciliant et s'ouvrirait donc une nouvelle ère de concorde entre Sahéliens et leurs voisins du Golfe de Guinée ?
0: C'est vrai qu'une hirondelle ne fait pas le printemps. Probablement que le dégel ne sera pas immédiat. Mais Ouadani donne un peu d'air à son pays. Avec le Niger, les transactions vont se normaliser puisqu'elles ne s'étaient jamais vraiment arrêtées. Cette détente va faire du bien aux deux pays. Avec le Burkina, le Bénin aura de nouveau le droit de poursuite contre les terroristes sur une partie du territoire burkinabé qui échappe, c'est vrai, au contrôle de Ouagadougou, mais depuis devenu sanctuaire de ceux qui régulièrement attaquent le septentrion béninois, ce qui va donner une profondeur stratégique à Cotonou pour mieux se prémunir des terroristes.
4: Mais quid d'Alassane Ouattara et de Bola Tinubu ?
0: Au Nigeria, Tinubu s'apprête à affronter en février 2027 une présidentielle incertaine. Une éventuelle alternance au Nigeria élargirait le camp du dégel si la US survit jusqu'à cette date. Le régime de Ouattara sait se montrer pragmatique. Il n'a jamais fermé la porte à l'AUS. Dans une nouvelle dynamique sous-régionale, il reste incontournable. Grand fournisseur d'électricité dans la sous-région, ce dont manquent cruellement le Mali et le Burkina Faso, c'est une de ses stratégiques cartes de visite.
4: Le regard de Newton Ahmed Barry à retrouver quand vous le voulez sur RFI.fr. Avec un tel jingle, vous l'aurez compris, bienvenue dans le game avec Jennifer Lufaut. Et cette semaine, Jennifer, vous revenez sur l'annonce de la Coupe du Monde.
1: Oui, et pas celle que vous croyez, parce que je parle bien de la Coupe du Monde de l'e-sport. C'est celle qui devait se dérouler à Riyad et qui finalement va s'installer à Paris. Alors pourquoi Paris ? À quoi ça va ressembler ? Combien de personnes répondront présent ? Revenons ensemble sur le plus grand événement du jeu vidéo compétitif au monde.
4: Ok, mais alors cette e-sport World Cup, ça se passe comment concrètement ?
1: Eh bien, imaginez rassembler des milliers de joueurs qui viennent tous s'affronter sur une vingtaine de jeux diffusés auprès de plus de 700 millions de spectateurs. Voilà, c'est ça l'ampleur de l'événement qui, historiquement, s'était déroulé à Riyad, dans la capitale de l'Arabie Saoudite. Et si le communiqué de ses organisateurs, l'eSport Foundation, justifie le choix de Paris par la volonté d'accélérer sa stratégie de rotation internationale des villes hôtes, on sent qu'il s'agit aussi d'une décision lié à l'actualité politique. Car en effet, le conflit armé au Moyen-Orient a créé une insécurité qui ne permettrait pas à l'eSports World Cup de se dérouler dans les meilleures conditions. C'est donc en réaction à cette nouvelle, tombée il y a seulement 2 semaines, que le monde de l'eSport français s'est mis en mouvement.
4: Paris a accueilli les JO, mais est-elle prête à accueillir cette année cette Coupe du Monde à la dernière minute ?
1: Eh bien, ils ont des délais d'organisation très très courts. Hein. L'événement va se dérouler du 6 juillet au 23 août. Et en même temps que la Coupe du Monde de football. Donc ça va être très sportif d'être à Paris cet été. Mais Paris a l'habitude d'accueillir de gros événements e-sport, notamment la finale des Worlds de League of Legends en 2019 ou encore le Rocket League Major organisé en mai 2026. L'État français, à travers la ville de Paris, a annoncé depuis plusieurs années son ambition d'en faire une capitale de l'e-sport. Et ça se confirme avec l'accueil de cette coupe.
4: C'est vrai qu'à Paris, on va suivre évidemment avec beaucoup d'attention cette Coupe du Monde de football en Amérique du Nord. Mais alors pour cette e-sport World Cup, à quoi faut-il s'attendre en ce mois de juillet ?
1: Préparez-vous à visionner des compétitions autour de 24 jeux à travers 25 tournois, notamment sur Valorant, League of Legends, Tekken 8, Street Fighter, mais aussi Rocket League. À la clé de ces tournois, des cash prizes hors normes, puisque les gagnants se verront repartir avec des prix allant au total jusqu'à 75 millions de dollars, un record pour l'événement. Et forcément, avec ce trésor à la clé, les joueurs vont affluer. Hein. Plus de 100 pays participeront à cette coupe. Et l'on pense évidemment aux pays africains qui vont devoir batailler pour obtenir leur visa pour la France. En tout cas, si vous ne jouez pas régulièrement, ça va être compliqué de se qualifier pour cette coupe. Mais pour les plus vaillants, le rendez-vous est pris à Porte de Versailles du 6 juillet au 23 août pour une Coupe du Monde de football et d'e-sport qui promettent tous les deux d'être épiques.
4: Bienvenue dans le game avec Jennifer Lufot à podcaster sur l'application RFI Pure Radio, tout comme cette édition d'Afrique Midi d'ailleurs qui se termine. Elle était mise en onde par Benoît Raymond, rédaction en chef Karine Franck avec Cécile Pirret-Périllard. Je vais le raccrocher jusqu'au dernier mot. Il est donc plus que temps de se quitter. Je vous retrouve quand même, je l'espère, pour le journal de 16h, temps universel. On marque une pause, une minute, et c'est le retour de l'info.
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4: Radio France Internationale, 13h en temps universel, 15h ici à Paris, l'heure d'un nouveau journal avec Charlotte de Rouen. Bonjour Charlotte.
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1: Jean Thomas Kasakasae, Agence Courage. Là, quand tu musique, il y a Goubo, il y a Jean Kalonda, Roger Kingani, Pierre Chamba, Transco Frère.